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1: Bonjour à tous, bienvenue sur BX1, que vous soyez à la maison à nous regarder en TV, rue Keyenveld à XL, tout près de la maison natale d'Audrey Byrne, ou en route depuis Mons pour rejoindre notre belle capitale. Vous êtes chez vous dans Bruxelles Breakfast. Bonjour Fanny.
2: Bonjour Jules.
1: Ça va bien ce matin?
2: Très très bien, comme tous les matins.
1: Oui, il va faire bon, on fera un point sur la météo tout à l'heure. Que nous réserve la rédaction de BX1 aujourd'hui?
2: Ben, on aura notre invité de 7h50, hein, comme chaque matin. Aujourd'hui, il s'agira du commissaire de police Montgomery, le responsable du service circulation, Mathieu Van Varenberg. Et on parlera circulation, justement, avec ces jeunes recrues qui vont devoir bosser ce matin. L'invité de Michel Gaillard, ce sera le ministre de l'Intérieur, Bernard Quintin. Il s'agira aussi de revenir, bien entendu, sur les fusillades que vit récemment, ces trois derniers jours, en tout cas, Saint-Gilles notamment, mais aussi Anderlecht, bien entendu. Et puis la rédaction nous propose chaque jour une chronique. Ce mardi, ce sera Anaïs Corbin. Elle reviendra sur ce procès de l'année dans la technologie, peut-être même un tournant dans notre rapport aux réseaux sociaux. On parlera de Meta, la maison mère de Facebook et Instagram, qui est jugée dans un procès fédéral inédit. Et c'est une première.
1: Ok, on a hâte d'écouter le flash puisqu'on se dirige tout doucement vers l'heure. Il est 7h sur BX.
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1: Et on retrouve Marie Charette. Bonjour Marie.
4: Bonjour Jules, bonjour à toutes et à tous. Nouveau tir à Saint-Gilles hier soir aux alentours de 21h. Des nouveaux

0: coups de feu ont retenti place des Deux Bancs, croisement de la rue Gustave Defnet et de la rue du Monténégro. Des tirs effectués avec une arme automatique. Aucun blessé, heureusement, n'est à déplorer. Le tireur, quant à lui, a pris la fuite. Mais selon le bourgmestre Jean Spinette, des clients ont dû se coucher dans la pizzeria qui se trouve à côté. Il s'agit du troisième jour consécutif marqué par des tirs dans la commune et du deuxième incident de tir en trois jours à cet endroit précis. On vous en parlait déjà hier. Dans notre journal de 8 heures, nous ferons le point sur les réponses envisagées face à cette recrudescence de la violence et du grand banditisme à Saint-Gilles et à Bruxelles de manière plus large. Le groupe PS à la Chambre a demandé hier que le Parlement puisse entendre les ministres de l'Intérieur et de la Justice. Bernard Quintin, ministre de l'Intérieur, se rendra justement à Saint-Gilles aujourd'hui et sera avant cela l'invité de Michel Gaillard. Ce sera à 8h15 dans Brussels Breakfast. Valérie Glatini parviendra-t-elle à relancer un dialogue avec les syndicats d'enseignants alors que des préavis de grève sont d'ores et déjà déposés? La ministre de l'Éducation a annoncé qu'elle invitait les organisations syndicales à la rencontrer le 1er septembre. Le syndicat socialiste CGSP n'a pas encore répondu positivement à cette invitation pour une raison toute simple. Selon eux, la ministre ne met aucun élément de négociation sur la table. Écoutez Valérie Deneyer, secrétaire communautaire de la CGSP Enseignement. Elle était hier soir dans Bonsoir Bruxelles.
1: On va vous expliquer comment on a prévu, nous, gouvernement, qu'on devrait de nouveau dialoguer avec vous pour que ça se passe bien. Ouais. Et parallèlement, elle nous communique une lettre où elle dit qu'en fait, elle va concerter 10 panels et qu'ensuite, elle fera un comité d'avis et puis qu'elle fera une grande messe en janvier, ouais. Une grande messe consultative.
2: Et donc
1: en fait, il n'y a pas de sujet qu'elle veut aborder avec nous à part le dialogue. En tout cas, on n'est pas au courant d'autre chose. Je rappelle quand même qu'elle a, elle a envoyé des huissiers sur les piquets de grève et que donc c'est quand même une déclaration de grève qu'elle nous a faite. Et que donc quand on veut une trêve, ce qu'elle a quand même annoncé sur des antennes de télé, ben on amène quand même quelque chose.
2: Mais donc ça veut dire que le 1er septembre, vous allez ou vous n'allez pas à la réunion ?
1: On ne sait pas encore.
3: La ville de Bruxelles vient d'introduire la demande de permis d'urbanisme pour le réaménagement complet de la place du nouveau marché aux grains, Marie.
0: Oui, l'objectif étant de rendre la place plus verte avec davantage d'espaces dédiés aux arbres, aux plantations, aux jeux, aux sports et aux rencontres. Après l'achèvement de la procédure du permis et des travaux préparatoires des impétrants, les travaux pourront débuter à l'automne 2027. En football maintenant, l'Europa League approche. C'est ce vendredi que le tirage au sort aura lieu pour la phase de Ligue. Et l'Union Saint-Gilloise jouera à nouveau ses matchs européens à Louvain cette saison. Les unionistes ne pourront pas accueillir les rencontres au Stade Marien. L'enceinte bruxelloise ne répond en effet pas aux exigences de l'UEFA. Ils devront donc à nouveau délocaliser leur match à domicile au Dendriff. Le calendrier précis des rencontres de la phase de Ligue devrait être communiqué samedi suite au tirage au sort. Et puis on termine toujours en sport par cette qualification de nos Red Panthers en hockey. Qualification pour la demi-finale de la Coupe du Monde grâce à la victoire de l'Allemagne contre l'Espagne. Et malgré le match nul hier soir, 0-0 face à l'Argentine, les Red Panthers affronteront les Pays-Bas. Demi-finale qui aura lieu à Amsterdam ce jeudi. C'est la fin de ce flash. Rendez-vous à 8h pour le journal.
4: Merci Marie, à tout à l'heure, 8h. On va pour l'instant s'informer sur le trafic et la météo sur BX1.
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4: Ce mardi matin, la journée débute sous un ciel très nuageux avec des températures autour de 14 à 15 degrés, mais un ressenti un peu plus frais à cause d'une légère brise de secteur est. Au fil des heures, le thermomètre grimpera entre 22 et 25 degrés cet après-midi. Le risque de pluie reste faible durant une grande partie de la journée, même si quelques gouttes ne sont pas totalement exclues en fin d'après-midi ou en soirée. Selon certains modèles météo, le parapluie n'est donc pas indispensable aujourd'hui, mais gardez-le à portée demain si vous rentrez tard. Une petite veste sera appréciée ce matin, portez-la avec la plus grande joie. C'est joli, une petite veste. Moi, personnellement, j'en ai pas mis, mais si j'avais pensé, je l'aurais prise. Mais elle pourrait rapidement donc finir sur le dossier d'une chaise cet après-midi. Cette météo est terminée maintenant, je vous parle de la circulation. Les ralentissements habituels se mettent en place aux entrées de Bruxelles. Imprudence sur la petite ceinture, particulièrement dans les secteurs Saint-Clet et Botanique où plusieurs chantiers et réductions de voirie continuent d'impacter le trafic. Des travaux sont également signalés sur l'avenue Louise ainsi que dans plusieurs communes de la région. Évidemment, l'avenue Béliard est déjà fort encombrée avant le tunnel. Pour les automobilistes venant de Namur, Charleroi, Mons ou Liège, prévoyez quelques minutes supplémentaires sur les grands axes d'accès à la capitale. Les tunnels

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1: Eh oui, la revue de presse aujourd'hui, Fanny, qu'est-ce qui se passe à Bruxelles ?
2: Eh bien, ces nouvelles fusillades, hein, encore survenues hier soir à Saint-Gilles, elles sont à la une de tous les journaux ce matin. Pour l'Écho, la lutte contre les fusillades est freinée par des caméras déficientes. L'Écho qui consacre son édito, Bruxelles a besoin de sang-froid politique, nous dit l'éditorialiste. Sans surprise, peut-on lire dans les colonnes du quotidien économique, les caméras de vidéosurveillance du square Jacques-Franck, où on lieu plusieurs fusillades entre vendredi et hier donc n'étaient pas en état de fonctionnement. Certaines sont cassées, elles mettent des mois à être remplacées, pointe un policier sous couvert de l'anonymat. Pour le bourgmestre Jean Spinette, c'est parce qu'elles ont été vandalisées. Deux pages sont consacrées au sujet dans la capitale également. Et ce titre, comment Bruxelles est devenue le théâtre de la guerre du narcotrafic. 15 minutes pour acheter un fusil d'assaut. Les réseaux exploitent la misère humaine en recrutant des personnes sans papier, déplore l'avocat au fait de ces dossiers. On propose à des individus qui survivent avec 10 euros par jour d'en gagner 100 simplement en gérant un téléphone. Ils acceptent par nécessité sans même savoir pour qui ils travaillent. Des sortes d'intérêts intérimaire de la misère. Cela nous amène à l'idée de Boris Dilliès, le ministre président de la région bruxelloise, a l'intention de renforcer notre réseau de caméras, mais aussi nos capacités de drones. C'est ce qu'il déclare dans une interview accordée à la DH Les Sports. Et lorsque le journaliste lui demande d'approfondir son idée, Boris Dilliès explique que ces drones seraient localisés au niveau des commissariats, dans les quartiers, les communes qui sont les plus sensibles, un peu sur le principe des hotspots. Le soir va encore plus loin avec une interview de la commissaire aux drogues, Ine van Weymersch. Elle insiste sur la nécessité d'actions coordonnées dépassant le seul cadre policier ou judiciaire. Ine van Weymersch appelle à la mobilisation de tous les niveaux de pouvoir, voire de l'ensemble de la société. Il avait une arme, lui aussi, la tarte à la crème, connu pour ses attentats pâtissiers visant intellectuels, artistes et responsables politiques. Noël Godin nous a quittés. Il est mort dimanche à l'âge de 80 ans. Le philosophe BHL aura été entarté à 8 reprises par la bande du Gloupier entre 1985 et 2015. Bernard-Henri Lévy pourra donc dormir en paix désormais. C'est ce que nous dit ce matin l'ADH. Notre invité à 7h50, ce sera donc le policier de Montgomery, le responsable du service circulation, le commissaire Mathieu Van Varenberg. Il sera notre invité, il viendra nous parler notamment eh bien, de cette opération avec les aspirants policiers.
1: Merci beaucoup Fanny pour cette revue de presse. On va bientôt écouter un extrait de l'émission de Fabrice Gonfilet. Mm-hmm. Bonsoir Bruxelles, mais d'abord un peu de musique avec Puggy for a Minute.

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4: Il est l'heure de retrouver un extrait de Bonsoir Bruxelles. Il y aura plein de trottinettes partagées, toujours des trottinettes partagées jusqu'à la fin de l'année en région bruxelloise. Et les services de vélo partagé ne seront pas interrompus. Mais on n'est pas passé loin. Les deux services ont failli s'interrompre au 1er septembre puisque les licences attribuées aux firmes de mobilité partagée avaient été annulées par le Conseil d'État.
5: Oui, donc finalement pas d'arrêt brutal. Le gouvernement bruxellois va lancer de nouvelles licences. Steinbecks, député bruxellois pour Groen, et Suzanne Rivers de l'association Way2Go

0: était hier dans l'émission Bonsoir Bruxelles et ils étaient plutôt soulagés.
1: On va entrer dans une période transitoire. Oui. Il y a du travail législatif à faire.
2: Il faut que le Parlement vote.
1: J'ai déjà, avec mes collègues de la majorité, introduit une proposition d'ordonnance en juin. Et on espère de pouvoir travailler assez vite pour que la période d'incertitude, qui est quand même toujours là, on a trouvé un accord et on va avancer. Les vélos vont rester, les trottinettes vont rester jusque janvier. Mais il y a quand même toujours une incertitude juridique qu'on doit résoudre.
2: On est un peu dans un vide juridique, là, au moment où on se parle quand même. Hein. On est entre deux licences, on est bien d'accord.
1: C'est jamais une bonne nouvelle quand le Conseil d'État dit qu'elle annule certaines licences. Donc on doit travailler avec cette situation. Mais tout le monde est convaincu que la micromobilité partagée est tellement importante pour la mobilité des Bruxellois qu'on doit absolument trouver un accord avec tous les opérateurs pour que les vélos restent disponibles pour les gens qui en ont besoin.
2: Suzanne River, c'est un petit peu instable, hein, juridiquement parlant, on comprend bien. Ça veut dire quoi ? C'est-à-dire que le gouvernement bruxellois a mal travaillé ?
3: Je n'oserais pas dire ça. Je suis content qu'il y ait maintenant une solution temporaire, en tout cas. C'est un soulagement pour tous les utilisateurs de vélos partagés. C'est toujours une déception pour les utilisateurs des trottinettes privées. Je comprends qu'il faut un petit temps pour avoir un règlement plus stable. Et j'ai confiance, et les opérateurs aussi, je pense que ça va arriver et j'en suis, yeah, comme j'ai dit, soulagé pour tous les utilisateurs.
2: Ouais, Stendex, c'est un arrangement pour que Lime, qui avait gagné devant le Conseil d'État, puisse revenir dans la course. C'est ça qui s'est passé ?
1: Tous les opérateurs seront traités de la même manière. Ouais. Donc, à partir de maintenant, tous les opérateurs auront la possibilité de mettre 2500 vélos sur le terrain public à Bruxelles, selon les règles qui existent, mais aussi Lime peut faire ça.
2: Ça veut dire qu'on pourrait avoir un troisième, voire un quatrième opérateur dans les semaines à venir.
1: Il y en a déjà trois opérateurs qui ont 2500 vélos.
2: Peut-être qu'on en aura un quatrième
1: Lime
2: ou un cinquième.
1: Peut faire aussi. On s'attend à que Lime mettra 2500 vélos aussi à partir du 1er janvier, mais les autres opérateurs qui peuvent aussi...
2: Peut-être qu'il y en aura encore plus, alors.
4: Et voilà, c'était l'extrait de Bonsoir Bruxelles hier avec Fabrice Gronfillet, émission que vous retrouvez désormais tous les jours à partir de 17h. On va s'informer un petit peu tout de suite, oui.
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4: Le ciel se dégage tout doucement à Bruxelles ce matin avec une température actuelle de 12 degrés. Le ressenti est légèrement frais, notamment en raison d'une humidité assez élevée ce matin. Pour les auditeurs qui partent bientôt, une petite veste est recommandée. Et puis, pas beaucoup de vent non plus aujourd'hui. Des rafales peuvent atteindre 22 km/h au fil de la matinée. Les températures vont grimper progressivement de 16 jusqu'à 18 degrés même. Puis attendre un maximum aujourd'hui de 24 degrés en cours de journée. Voilà. On va ensuite... qu'est-ce qui va se passer, Fanny, chez nous,
0: On va parler mobilité.
4: Ah, ben oui, on va parler mobilité.
0: Avec tous les points noirs, comme chaque matin. Évidemment, c'est toujours aux mêmes endroits du côté de Sainte-Thelette ou encore du côté de la rue de la Loi. À noter aussi ces chantiers, puisque les rentrées correspondent toujours à des nouveaux chantiers. Ça avait déjà démarré, c'était à la barrière Saint-Gilles. Ouais. Et c'est pas fini. Et même, ça recommence d'ici trois jours, avec une nouvelle étape de ce vaste chantier de la barrière. Les voies de tram vont être remplacées au niveau du carrefour, donc l'avenue du Parc, la chaussée d'Alsenberg et l'avenue Paul Deuillard seront mises en cul-de-sac à hauteur de la barrière et la circulation et le stationnement seront interdits dans les différentes zones de chantier. À noter également un tunnel qui sera fermé jusqu'au 14 septembre vers Brussels-Serport. C'est la fermeture du tunnel de la chaussée de Tervuren à Steenokkerzeel qui est prolongée jusqu'au 14 septembre.
4: Merci Fanny. Notre prochain rendez-vous, eh bien on va parler sport avec vous.
0: Oui, dans un petit instant, on parlera de l'Union.
4: Exactement. Et en attendant, eh bien, on va écouter Yasmine avec cette chanson qui s'appelle « Ma mère, c'est mon père ».

0: l'heure de retrouver l'info du sport avec Fanny, bien entendu.
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0: Fanny, pour la cinquième saison consécutive, je vais le dire correctement, l'Union doit délocaliser ses matchs européens.
2: Bah oui, en cause, c'est que le Stade Marien ne répond pas aux normes UEFA. L'Union ne jouera donc pas à Bruxelles. Elle avait déjà disputé des matchs européens au Lotto Park d'Anderlecht. Elle ne renouvellera pas l'expérience. Pourquoi ? Allez-vous me demander?
0: Pourquoi
2: deux raisons. Premièrement, parce qu'Anderlecht est assuré de jouer une phase de ligue, soit Europa, soit conférence. Et deuxièmement, parce que la relation entre les supporters, elle est de plus en plus tendue. C'est vrai que c'est pas toujours évident d'avoir ces Molenbeekois sur le terrain d'Anderlecht. Alors, le tirage au sort de la phase de la Ligue d'Europa aura lieu vendredi. Ce sera donc le 28 à 13h. Le calendrier exact des rencontres devrait normalement être connu dès le lendemain. Le premier match à domicile, donc, aura lieu à Leuven, je vous le rappelle, soit le 16 ou le 17 septembre ou encore le 15 octobre.
0: Merci Fanny, on se retrouve après pour... On va rester ensemble.
2: On reste ensemble, moi je ne vous quitte plus.
0: Non, je ne veux pas que vous me quittiez. Je voulais annoncer le prochain rendez-vous qui est à 7h30 et qui est le rappel de nos titres, évidemment. Et puis 8h, restez avec nous évidemment parce que vous aurez aussi le grand journal de Marie Charest avec vous, Fanny, toujours, parce que l'info, c'est vous, ici.
2: Oui, vous l'info,
0: êtes,
2: c'est moi.
0: Vous êtes mon pilier, mon pilier de l'info. Et en attendant, on va écouter Louise Barrault avec cette chanson « Chambre noire ».

0: Angel avec Dealer.
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0: Il est 7h30, vous êtes sur BX1, Bruxelles Breakfast. Fanny, quels sont les titres du grand journal de 8h, s'il vous plaît?
1: De nouveaux coups de feu ont été tirés hier vers 21h au lieu dit de la place des Deux-Bancs à Saint-Gilles, au croisement de la rue Gustave Defney et de la rue du Monténégro. Les tirs ont été effectués avec une arme automatique. Aucun blessé n'est à déplorer. Le tireur a pris la fuite, selon le bourgmestre de Saint-Gilles. Et il s'agit là du troisième jour consécutif de ce genre de violence. Le ministre de l'Intérieur, Bernard Quintin, se rend à Saint-Gilles aujourd'hui. Et nous aurons d'ailleurs l'occasion d'en parler avec lui, puisqu'il est notre invité à 8h15. Nous serons également en direct depuis la commune de Saint-Gilles avec Anaïs Corbin dès 8h. Valérie Glatini parviendra-t-elle à relancer un dialogue avec les syndicats d'enseignants? La ministre de l'Éducation a en tout cas annoncé qu'elle invitait les organisations syndicales à la rencontrer le 1er septembre prochain. C'est la deuxième journée de rentrée, donc aujourd'hui, ce mardi, avec déjà des préavis de grève déposés par les enseignants. En sport, les Red Panthers n'ont pas pu cacher une pointe de

0: Déception après leur match nul contre l'Argentine, 0-0. C'était hier soir à la Coupe du Monde à Wavre. Elles sont néanmoins déjà tournées vers leur prochain défi, le plus grand qui soit, savoir affronter les Pays-Bas à domicile. Donc ça se passera à Amsterdam ce jeudi. Et puis on aura l'occasion aussi d'entendre, de réentendre dans le journal de 8h de Marie Charette un extrait d'interview de Noël Godin, l'Antarteur. Il nous a quitté dimanche soir et c'était une figure incontournable bruxelloise.
1: Merci Fanny, on va faire un petit point sur la qualité de l'air.
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1: Eh bien, la qualité de l'air aujourd'hui est assez bonne. Les particules fines restent...
3: Ah, c'est mieux si j'allume mon micro, non? C'est bien, hein?
0: Oui, c'est beaucoup mieux.
3: Mais oui, j'ai remarqué,
0: ceci dit, moi, je vous entendais quand même.
3: Mais c'est un bon truc, ça, le fait d'allumer son micro et que ça fonctionne.
0: Montez le potard.
3: J'y ferai attention la prochaine fois. La qualité de l'air, donc, est bien meilleure que la qualité du son de mon micro. Les particules fines restent à des niveaux assez bas, favorisés par un vent léger, on l'a dit tout à l'heure, 22 km/h maximum aujourd'hui, qui disperse les polluants. Les personnes sensibles peuvent profiter de la matinée sans inquiétude. Et les parcs bruxellois offrent évidemment un environnement encore plus sain pour ceux qui souhaitent s'y réfugier. La suite, eh bien, on va parler d'économie, Fanny.
0: Oui, on parle d'économie. On reviendra notamment sur le retour du tram expérience. Vous savez, on peut manger à bord
3: du
0: tram.
3: Oh, c'est bon ça, ouais. Le tram expérience.
0: C'est bon, vous avez déjà eu l'occasion de tester.
3: Oui, j'ai déjà eu l'occasion de manger.
0: Ah, moi pas.
3: Ah, c'est
0: vous m'inviterez?
3: Avec grand plaisir. on se retrouve dans un instant.
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3: Exactement, la dame vient de le dire. C'est la Minute Éco qui n'a pas un jour été prendre un verre au Belga, place Flaget, vers les étangs, ou manger un petit bout au château moderne au Mont des Arts.
0: Ah bah oui, c'est la question qu'on se pose. Je crois que tous les Bruxellois connaissent bien ces établissements.
3: Y compris moi.
0: Et oui, des établissements bien branchés. Et derrière ces établissements, un nom. Frédéric Nicolaïer, c'est lui qui a lancé tous ces bars et autres restos à Bruxelles. Mais les affaires, elles ont commencé à moins bien tourner, surtout depuis la crise sanitaire. Et donc, entre juin 25 et juin 26, 8 de ces entreprises ont été déclarées en faillite. Alors, il a eu la possibilité de reprendre certains fonds de commerce. Il accorde une interview ce matin à La Libre Belgique. C'est comme ça qu'on peut partager cette information avec vous. Quatre établissements quand même, le Coq, le Château Moderne, le Flamingo et le Schmett en face du Palais de Justice, eux ont survécu. Donc c'est plutôt une bonne nouvelle, ça veut dire que ça fonctionne encore pour le commerce bruxellois et puis surtout l'Horeca. Et puis autre chose, c'est le tram expérience qui reprend du service à partir de ce vendredi, le 28 août. C'est une nouvelle saison avec des menus, hein. Vous savez, c'est des menus à rallonge hein, quand même. Quatre services le midi, on a 6 ou 7 services le soir.
3: Oui, ça, c'est ça le repas que j'avais fait moi la dernière
0: le soir.
3: Fois. Ouais.
0: Alors ils sont à nouveau imaginés forcément puisque c'est le principe par des grands noms de la gastronomie belge et bruxelloise. Les gourmets, vous peut-être, pourrez donc les déguster. Il y aura notamment la cuisine technique et élégante de David Alexandre Bruno à la tête du restaurant Quartz à XL. Il est bruxellois et il a été élu jeune chef de l'année

0: 2026 pour Bruxelles dans la dernière édition du guide Côté Mio, ce qui est quand même pas mal. Et puis les mois de décembre et janvier, ça c'est toujours sympa aussi quand il fait noir assez vite comme ça. Ils seront placés sous le signe des 100 ans du Comme Chez Soi. Et bah oui, cette institution de la scène gastronomique bruxelloise. Et donc chaque année quand même, le Tram Expérience sert plus ou moins 8500 couverts.
1: Oh, et ben cette année, nous y serons.
0: J'espère qu'on fera partie de ces 8500 couverts.
1: Oui, c'est toujours le même trajet. Ça part de la place Poulart, hein, si je
0: m'abuse. Oui, je pense bien. Oui. Et ça fait tout le tour de Bruxelles, c'est sympa.
1: On se régale. On va se régaler aussi avec le zoom du reporter.
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1: Un nouveau petit ruisseau va bientôt réapparaître à Uccle. La commune est en train de remettre à ciel ouvert l'Ucklebeek du côté de l'avenue de Frey.
0: Oui, le but c'est de prévenir des inondations et offrir un nouveau point d'eau bien pratique en période de forte chaleur. Toutes les explications avec Camille Tanquin.
3: C'est un ruisseau qui, au siècle passé, coulait encore à l'air libre à Uccle. Au fil des années, l'Ucklebeek a peu à peu été enfoui sous terre à cause de l'urbanisation de la commune. Geoffroy Marinus, responsable environnement à Uccle.
4: L'Ucklebeek est l'un des trois ruisseaux communaux, à savoir l'Ucklebeek, le Gulletsbeek et le Linkebeek. Et c'est le premier ruisseau qui a été enterré et qui a été rejeté dans l'égout historiquement.
3: Aujourd'hui, la commune remet le ruisseau à ciel ouvert. L'objectif est double, éviter les inondations et préserver la biodiversité. Maëlle de Brouwer, échevine de l'environnement et du climat.
5: Le débordement de l'égout dans lequel tombe le ruisseau, provoque des inondations. Mais une des solutions pour lutter contre les inondations est de sortir l'eau du ruisseau de l'égout et de le remettre à l'air libre et dans son parcours historique. Un autre objectif est évidemment de rafraîchir la ville. On sait que face aux épisodes de vagues de chaleur ou de canicules qui vont être plus nombreux.
3: Les travaux ont démarré début du mois. Il devrait être terminé pour mi-septembre.
4: Nous récupérons l'Ucklebeek à l'endroit où on l'a remis en bon état, où on a été capable de le remettre en bon état dans sa conduite existante. Et à partir de là, l'objectif, c'est de lui donner un nouveau tracé pour l'amener dans le parc de Wolvendal et de manière à éviter à ce qu'il reste en souterrain devant le parc de Wolvendal.
3: Le chantier a quelques conséquences pour les Uclois. L'entrée du parc de Wolvendal, avenue de Frey, est inaccessible et le stationnement dans la zone n'est plus possible jusqu'à la fin des travaux.
1: On fait un point dans un instant sur la météo et puis le trafic. Mais avant cela, on va écouter Salento, c'est une chanson de Zone I.

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1: On écoutait Zone I et sa chanson Salento. On va faire un point sur le trafic et puis un petit coup de météo d'abord avant. À Bruxelles, ce matin, le temps est assez dégagé désormais avec une température de 12 degrés. Donc c'est assez agréable. Petite fraîcheur ce matin, mais ça va vite partir puisque les températures vont aller jusqu'à 16 à 18 degrés ce matin pour atteindre cet après-midi jusqu'à 24 degrés. Le vent reste faible autour de 7 km/h avec des rafales à 22 km/h, ce qui permet de garder une bonne qualité de l'air ici à Bruxelles. La visibilité est excellente aujourd'hui. Si vous passez en avion au-dessus de Bruxelles, par exemple, ça peut vous être utile comme information, je me rends compte. Risque de pluie très faible ce matin, autour de 1%. Donc voilà, on va pas se mouiller, mais peut-être que ce soir, il y aura un petit peu de pluie. N'hésitez pas à aller dans les salles de concert ou ailleurs, au restaurant, profiter de la ville, parce qu'il y a des tas de choses à faire. Il y a un concert, je crois, ce soir de ASAP Rocky au Palais 12.
2: Ouais, pas mal.
1: Voilà. N'hésitez pas à aller faire un tour. Il est possible, vu la taille de la salle, qu'il y ait encore du monde. Sur la petite ceinture, pour le trafic, les ralentissements habituels au petit matin sont bien présents, évidemment. Arlois, Rogier, comme d'habitude. Et puis, si vous venez de Namur, 55 minutes de trajet. 1h05 si vous venez de Charleroi. Donc là, il y a quand même pas mal d'embarras de circulation, notamment à l'entrée de Bruxelles sur le Rhin. 50 minutes si vous venez de Mons et puis 1h15 si vous êtes en provenance de Liège. Est-ce qu'il y a des chantiers ou des choses qui pourraient vous intéresser ?
2: En tout cas, il y a des chantiers qui vont démarrer dans les jours à venir. Hein. C'est toujours les chantiers si elles sont synonymes de rentrée ou l'inverse. Hein, c'est comme on préfère. En tout cas, il faut savoir qu'il y a un tunnel qui sera fermé jusqu'au 14 septembre avec un accès à Bruxelles-Serreport. Il s'agit du tunnel de la chaussée de Tervuren à Steenhuizen. Attention à ne pas confondre avec le tunnel Tervuren qui est à Bruxelles, hein, ni avec le tunnel des Quatre Bras à Tervuren sur le Ring. Mais quand même, c'est un tunnel important évidemment pour avoir accès à l'aéroport. Donc c'était normalement, la réouverture était prévue le 31 août, mais il y a eu des petits soucis de béton et de chaussées dégradées. Donc c'est prolongé jusqu'au 14. Autre chose, c'est la phase de la barrière de Saint-Gilles. Là, ça démarre le 31, la deuxième phase, hein, puisque ça avait déjà démarré avec. Et là, c'est un gros chantier, les voies de trams qui vont être remplacés au niveau du carrefour, donc l'avenue du Parc, la chaussée d'Alsenberg et l'avenue de Paul Deuillard, seront mises en cul-de-sac à hauteur de la barrière et la circulation et stationnement vont être interdits dans toute la zone du chantier.
1: Alors ça va pas m'arranger parce que c'est pas que je passe tous les matins moi.
2: Oui, c'est très embêtant aussi pour les commerçants et on le sait et on pense bien à eux parce que je sais qu'ils nous regardent et qu'ils nous écoutent.
1: Vous pouvez écouter BX1 sur votre application, sur le web, vous avez même le direct en télé et sur les canaux YouTube. TV, YouTube aussi. Ah oui, ça c'est vrai, on est sur YouTube en direct.
2: On est là aussi.
1: On est partout.
2: On est partout. Et on est même sur les bus, il paraît.
1: On est sur les bus déjà?
2: Ouais, j'en ai vu un hier soir.
1: Ah, excellent. Ma fille va m'en parler à tous les coups.
2: Les enfants vont courir derrière les bus de mon enfant.
1: Exactement.
2: Papa.
1: Et puis bien sûr, vous nous écoutez en DAB+, dans votre voiture et partout. Dans quelques instants, eh bien, c'est l'invité de 7h50. On reçoit qui aujourd'hui ?
2: On reçoit le commissaire.

0: professeur Mathieu Van Varenberg. Je l'ai vu passer déjà dans le couloir. Il visitait nos studios, j'ai l'impression. Il est là pour nous parler d'une grosse opération de sécurité routière de grande envergure un petit peu partout sur différentes communes de Bruxelles.
1: Ok, moi, quand il y a un commissaire, je dis
0: attention,
1: je suis innocent. Et c'est même le nom de l'artiste qui va suivre. Sa chanson s'appelle Mama Should Know.

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1: Jules Bernard Leblond et Fanny Rocher dans Bruxelles Breakfast.
2: Fanny, aujourd'hui, vous recevez la police.
3: Je reçois la police, attention Jules. En effet, je reçois le responsable du service circulation, le commissaire Mathieu Van Varenberg. Bonjour.
4: Bonjour.
3: J'avais envie de vous inviter pour parler de cette grosse opération de sécurité routière. Attention, si vous nous écoutez en voiture en ce moment, sachez que ça va se passer demain, le 26 août. Notamment, eh bien, c'est organisé par la zone de police Montgomery en collaboration avec l'Académie régionale de police de Bruxelles. L'idée, c'est quoi? C'est de proposer un exercice pratique aux aspirants policiers qui vont se spécialiser, parce que c'est une spécialisation, la circulation routière.
4: Alors oui et non, c'est-à-dire qu'effectivement on organise un contrôle de grande envergure en partenariat avec l'académie pour permettre à ces policiers en devenir, mais qui le sont déjà un peu, de pratiquer ce qu'ils auront appris en théorie jusqu'à présent avant d'aller en stage en

0: ensuite dans les zones de police. Ce ne seront pas que des policiers qui seront destinés à faire de la circulation, ce sont des policiers, ça peut être des policiers de l'intervention, des agents, futurs agents de quartier, mais la circulation, en réalité, tout le monde y participe lorsqu'on est policier.
1: Donc il y a 15 aspirants cette année?
0: Non, il y en a beaucoup plus.
1: Il y en a plus, hein, mais pour votre mais zone.
0: La prom 75, la promotion 75 compte, je pense, une soixantaine de policiers, et 4 zones de police participeront demain à ces opérations de grande envergure, notamment notre zone de police, et nous recevrons 15 futurs policiers qui seront ensuite policiers dans notre zone de police. Donc ce sont des futurs collègues avec lesquels nous allons collaborer demain.
1: Donc ils ont suivi des cours, c'est ça? Des cours de Côte de la Route, entre autres. Ça s'est passé à un endroit précis, hein, je pense, là où ils suivent les cours. Ça se passe où encore?
0: Alors c'est près des Saïvers, hein, donc à l'Académie régionale. Et effectivement, ils arrivent tout doucement à l'issue de leur formation. Il ne reste plus que le stage pratique en zone de police. Et donc c'est une mise en situation, une mise en situation d'exercice pratique, un exercice pratique de toute cette théorie qu'ils auront emmagasinée pendant presque 10 mois, je pense.
1: 10 mois, c'est ça. Donc pendant une année, à peu près une année scolaire, on va dire.
0: Tout à fait.
1: Est-ce que ça correspond à finalement ce que nous apprenons quand on veut passer son permis de voiture?
0: C'est quand même un peu plus précis, c'est un peu plus technique. Donc
1: plus
0: là,
1: technique.
0: On demande vraiment d'être presque des experts dans la matière, puisque se permettre de contrôler quelqu'un, c'est être encore plus complet que quelqu'un qui possède un permis de conduire. Si je vous demande ce qu'est un trick-ball, vous allez certainement me dire que vous n'en avez aucune idée. je ne vais pas vous faire la peine de vous donner la définition. Comment vous expliquer de manière comment vulgariser la chose? Mais vous avez ce genre d'engin qui transporte les troncs d'arbres. On en voit très peu sur notre zone de police, on a l'avenue Tervuren avec beaucoup d'arbres. Et donc voilà, c'est ce genre de... Alors c'est un détail humoristique que je vous donne, effectivement, hein, mais c'est ce genre de connaissances qu'ils vont avoir de manière un peu plus précise que vous lorsque vous passez votre permis de conduire.
1: Mais donc l'idée, c'est pas forcément de régler la circulation, mais plutôt d'arrêter des personnes qui seraient peut-être sur le point de faire une petite bêtise ou autre, ou qui s'engageraient mal sur une route. C'est quoi concrètement?
0: Alors ici, notre contrôle s'inscrit parfaitement dans le cadre de la campagne Bobété, hein, qui a encore lieu jusqu'au 31 août. Et donc, c'est un contrôle routier, un barrage routier, vulgairement dit, hein, comme on les connaît. Les aspirants seront chacun un poste de contrôle et seront assistés par des inspecteurs ou des agents déjà en fonction pour leur permettre de développer ou en tout cas d'essayer tout ce qu'ils auront appris, mais dans effectivement une forme de contrôle ou de vérification. On a également des spécialistes en maîtrise de la violence qui seront là, donc ce sont des formateurs policiers qui seront là pour... qui seront là effectivement pour s'assurer que les procédures tactiques et techniques seront bien employées, le positionnement face à une voiture ou sur le côté, je veux dire face à un conducteur ou un contrevenant, la manière d'aborder la personne, de prendre les documents de bord, etc. Donc il y a vraiment cet aspect pédagogique qui est important et auquel notre zone de police s'inscrit parfaitement en collaboration avec l'Académie.
1: Est-ce que c'est une sorte d'examen pour eux, pour ces aspirants policiers?
0: Alors, je ne dirais pas que c'est un examen. Je pense pas ce sera sorti d'une évaluation a posteriori. Néanmoins, c'est une, je le répète, une mise en condition dans leur future zone de police. Et vous savez que dans toute entreprise, on a l'habitude de regarder un peu les collègues et leur manière de fonctionner. Donc, je pense que c'est un bon exercice pour eux, pour déjà se créer une propre image, une première image, en tout cas, de leurs compétences et montrer ce qu'ils savent faire. Parce qu'indéniablement, dans quelques mois, ils seront parmi nous et les casseroles, ils les prendront avec s'il y en a. En tout cas, on s'en souviendra.
1: Mais c'est ça qui est intéressant aussi, j'imagine, des deux côtés, que ce soit pour eux, se dire, ah ben oui, ça, c'est vraiment un secteur que j'adore, cette circulation, enfin ce côté côte de la route, et je vais peut-être me diriger, me spécialiser là-dedans, et vous aussi, vous pouvez peut-être repérer les éléments qui sont plus en phase aussi avec ce secteur.
0: Disons qu'ici, on a déjà chaque policier qui à la base est lauréat et qui est ensuite engagé par la zone de police, a déjà son affectation future, il la connaît, donc je sais déjà quels sont les collaborateurs qui viendront dans mon service au sein de la circulation. Maintenant, oui, si on peut créer des vocations, c'est encore une possibilité. La police est une grande entreprise avec beaucoup de fonctionnalités différentes et on peut évoluer ou se diriger vers des matières qui sont plus... plus de notre goût, on va dire.
1: Mais c'est peut-être l'occasion d'en parler, puisque c'est début d'année. Les personnes qui nous écoutent, peut-être des jeunes, qui se disent « Ah ben tiens, moi je suis attirée par le métier, je sais pas trop comment ça fonctionne. » Qu'est-ce que vous pourriez leur dire, justement? Est-ce que tout le monde est admissible à la police, ou en tout cas pour les études
0: qui
1: correspondent?
0: Vous avez pas mal de grades différents, donc effectivement, chaque grade a son profil en termes d'études ou de diplômes. Hein, donc vous pouvez rentrer sans diplôme à la police également, en fonction du grade. Je le répète. Ensuite, vous avez une série d'examens à passer, que ce soit des examens cognitifs, un peu des tests de
2: c'est là que moi, ça n'irait pas.
0: Si vous le dites. Mais je pense vraiment...

0: que tout, c'est accessible à tous si vous faites un petit effort. Ensuite, vous avez des examens médicaux, physiques, des examens de personnalité aussi. Et puis ensuite, quand vous avez ce sésame qui vous donne le titre de lauréat, vous pouvez postuler dans une zone de police. Et c'est là que le contact se fait avec votre futur employeur. Oui. C'est une nouveauté hein, depuis quelques mois, quelques années, par rapport à avant où vous postuliez pour la police. En règle générale.
1: C'est ça.
0: Et puis ensuite, quand vous étiez à l'école, vous deviez postuler pour une zone. Ici, vous êtes directement impliqué dans ce système, ce processus finalement d'engagement. Vous savez où vous irez à l'issue de votre formation à l'académie.
1: Ça veut dire que vous, commissaire Mathieu Van Varenberg, vous avez déjà eu un contact avec tous ces jeunes?
0: Ah, en tout cas, les jeunes qui iront dans mon service circulation, parce qu'effectivement, moi, je ne suis pas dans les commissions de sélection pour les autres services. Néanmoins, ici, effectivement, j'ai notamment un aspirant inspecteur qui ira au sein du service circulation par la suite. Eh bien, j'étais président du jury qui l'a sélectionné parmi d'autres candidats. Donc, on les suit de près. Ils ont également un parrain au sein du service, une personne de contact qui permet d'avoir vraiment un lien avec le futur employeur et les collègues de la zone de police.
1: C'est ça. Donc, c'est vraiment un programme de formation complet. Est-ce qu'il y a différents métiers de la route? Est-ce qu'on peut être plutôt motard ou plutôt policier, je ne sais pas, à vélo, ce genre de choses?
2: La police montée.
1: Ou la police montée, il n'y a pas beaucoup à
0: ils
1: Bruxelles,
0: sont moins,
1: j'imagine.
0: Il y en a, mais c'est la police fédérale. Alors c'est la police fédérale qui possède les cavaliers. Néanmoins, au niveau de la circulation, effectivement, vous avez plusieurs tâches différentes. Vous avez parlé des motards, c'est effectivement une fonctionnalité, ou en tout cas un fonctionnement ou une brigade au sein du service. On a des opérateurs radars, on a des intervenants, en tout cas des services, ce qu'on appelait des équipes de constat. Hein. Vous avez plein de fonctionnalités, vous avez beaucoup de formations à suivre également avec des spécificités. On a l'utilisation des curvomètres, donc pour mesurer les vitesses des engins de déplacement. Tout ça, ce sont des spécialités ou en tout cas des qualités que vous pouvez obtenir en étant dans un service circulation.
1: Comment ils appréhendent en fait ces aspirants la journée de demain?
0: Alors, j'ai pas eu contact avec eux, mais si je reviens 22 ans dans le passé, avant mon premier contrôle, effectivement, on a toujours ce petit stress. Alors, le stress, comme je l'ai dit, de rencontrer les nouveaux collègues, les futurs chefs, mais également le stress de mettre en application et de rencontrer une situation difficile.
1: Ça commence à quelle heure?
0: Ça commence à 7h, alors pour les aspirants en tout cas, avec un briefing, avec une mise en route, et puis tout le long de la journée, je ne donnerai pas plus de détails,
1: non,
0: vous en doutez.
1: Non, j'imagine bien, je ne voulais d'ailleurs pas poser ces questions-là, je me doute bien qu'on ne va pas nous donner l'endroit où on se trouvera. Mais je vous remercie en tout cas d'être passé par chez nous, je rappelle que vous êtes le responsable du service circulation pour la police Montgomery, Mathieu Van Varenberg, et puis belle opération demain, que tout se passe bien. Hein. Demain donc, toute la journée du côté de Montgomery, en tout cas par la zone de police Montgomery.
2: Merci beaucoup, au revoir. Je vous souhaite une très belle journée à tous. Merci Fanny. À 8h15, l'invité de Michel Gaillard sera Bernard Quintin. On retrouve l'information avec Marie Charette et son grand journal juste après ça.
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2: Il est 8h, c'est le moment de retrouver Marie Charette. Bonjour Marie Charette.

0: Attends.
1: Bonjour Jules, bonjour à toutes et à tous.
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1: De nouveaux coups de feu tirés à Saint-Gilles hier soir à 21h près de la rue du Monténégro. C'est le troisième jour consécutif que la commune est concernée par des fusillades. Nous nous rendrons sur place avec Anaïs Corbin en tout début d'édition. Nous ferons également le point sur les solutions à apporter à cet enchaînement de violences dans la commune. Le ministre de l'Intérieur Bernard Quintin se rendra à Saint-Gilles aujourd'hui. Le PS lui demande à ce qu'il soit entendu. Et puis en cette rentrée, la ministre Valérie Glatigny invite les syndicats enseignants à la rencontrer le 1er septembre suite à l'annonce d'un préavis de grève. Mais tous ne sont pas convaincus par l'intérêt de la rencontre. Nous entendrons une représentante de la CGSP dans ce journal. Mais donc, pour commencer, de nouveaux coups de feu ont été tirés à Saint-Gilles pour le troisième jour consécutif à l'arme automatique. Les faits se sont déroulés hier soir aux alentours de 21h. On retrouve Anaïs Corbin sur place. Anaïs, vous êtes donc à Saint-Gilles, le quartier où les tirs ont retenti hier soir près de la rue Monténégro était déjà concerné par les fusillades de ce week-end.
3: Oui, exactement. Dans ce quartier, c'est déjà le deuxième en trois jours au même endroit. Comme vous le disiez, des tirs ont été effectués avec une arme automatique juste devant cette pizzeria qui se trouve derrière moi. Je peux même apercevoir les impacts de balles sur la route. Dans la pizzeria, des clients ont dû se baisser pour se protéger. Le tireur est toujours en fuite. Alors j'ai croisé des voisins, un voisin qui m'a dit qu'il avait vu partir deux individus à trottinette électrique. Sur les habitants interrogés, ils se disent inquiets, m'expliquaient avoir entendu des bruits qui étaient assez forts depuis leur balcon. Les habitants me disent aussi que c'est une première parfois pour certains qui habitent ici depuis 30 ans. Ils soupçonnent aussi que ce soit peut-être des SDF qui soient l'auteur de tirs. En tout cas, la peur gagne le quartier parce que déjà ici, place des Deux-Bancs, un homme avait déjà été blessé à la jambe, mais ça c'était samedi soir. Ces jours n'étaient pas en danger. Et puis dimanche matin, vers 7h, toujours dans la même commune, un autre tir avait eu lieu, chaussée de Forêt. Une balle, cette fois, avait même traversé la fenêtre d'un appartement rue Fondena, près de la porte de Halle. L'occupante, elle se trouvait dans son lit au moment des faits. Elle n'a pas été blessée, mais on avait aussi pu la rencontrer. Elle était vraiment restée sous le choc. La chambre avait été bouclée en attendant des analyses de la police fédérale. Et puis, dans la nuit aussi de dimanche à lundi, de nouveaux tirs ont été encore signalés dans le même secteur, chaussée de Forêt. Deux suspects avaient été ici interpellés. Et donc, face à toute cette escalade, le ministre de l'Intérieur, Bernard Quintin, est attendu sur place aujourd'hui à Saint-Gilles.
1: Merci beaucoup Anaïs. Bernard Quintin qui sera d'ailleurs l'invité de Michel Gaillard après ce journal à 8h15. Mais quid alors des réponses à apporter à ces faits de violence liés entre autres au narcotrafic? Camille Tanquin, chacun avance un petit peu sa solution. Le groupe PS à la Chambre a en tout cas demandé hier que le Parlement puisse entendre les ministres de l'Intérieur et de la Justice.
4: Dans un communiqué, les socialistes demandent à entendre les ministres Bernard Quintin et Annelies Verlinden le plus rapidement possible. Le PS qualifie l'enchaînement des fusillades ces derniers jours d'inacceptable et appelle à une réponse forte, comme renforcer les contrôles douaniers au port d'Anvers ou encore augmenter le nombre d'enquêteurs sur les dossiers de drogue. À Bruxelles, il manque plus de 80 enquêteurs fédéraux.
1: Et d'autres pistes sont sur la table pour lutter contre le trafic de drogue, comme améliorer le système de caméras de surveillance.
4: Dans le journal L'Écho ce matin, plusieurs policiers évoquent le problème de ces caméras de vidéosurveillance. Selon eux, beaucoup ne fonctionne pas, y compris dans des quartiers sensibles à Bruxelles, alors qu'elle pourrait permettre de retrouver un suspect plus facilement. Il cite le Peterbos à Anderlecht ou encore le square Jacques Franck à Saint-Gilles. L'année dernière, le ministre de l'Intérieur, Bernard Quintin, avait pourtant débloqué 20 millions d'euros pour les caméras dans toute la Belgique, rappelle l'Écho. 1 million était pour la zone de Bruxelles-Midi, mais entre les différents permis, le placement des câbles, etc., leur installation prend du temps.
5: Merci Camille. En réponse aussi à l'insécurité, une annonce avait déjà été faite, celle de la suppression des trottinettes électriques partagées qui sont utilisées régulièrement par les trafiquants de drogue.
1: Oui, mais de manière plus globale, la suppression des trottinettes électriques répond à un problème de sécurité au niveau de la mobilité de tous les Bruxellois. Ces engins posent des problèmes, notamment en termes de vitesse, que ne posent pas les vélos électriques plus sécurisés, vélos qui vont eux rester dans nos rues, comme l'explique le ministre-président Boris Dilliès.
6: J'ai toujours indiqué que les trottinettes électriques partagées, les vélos électriques partagés, ça n'est pas la même chose parce que les comportements ne sont pas les mêmes. Et le nombre d'accidents, parfois très graves, causés à des piétons, l'a été essentiellement par des trottinettes électriques partagées. Mais je considère, j'ai toujours considéré que le vélo électrique partagé...

0: agressions dans le centre-ville, notamment à Annecy. Elles ont reçu plusieurs coups, mais sont parvenues à s'échapper et à prévenir la police. Les services ont dressé un procès-verbal pour vol avec violence et incitation à la discrimination, à la violence ou à la haine. Et l'enquête se poursuit. Vos enfants sont peut-être rentrés hier à l'école. La nouveauté, surtout pour ceux qui changent d'établissement, de la primaire au secondaire, c'est parfois perturbant.
1: Oui, Marie, à l'Athénée Royal de Gansoron, notre équipe a suivi des élèves de première secondaire pour leur toute première journée dans la nouvelle école.
0: Une étape importante pour ces adolescents. Alors, comment se préparer au mieux à ce changement? Nous avons posé la question à un conseiller psychopédagogique, Joachim Lheureux. Il s'exprime au micro de Jamila Saïdi Mrabet.
2: De vous répondre qu'est-ce qu'il faut faire exactement, mais je pense que c'est de ne pas avoir peur, d'essayer justement de nouvelles choses et que le changement, c'est ce qui nous fait évoluer petit à petit. Et donc voilà, de peut-être essayer de rester avec des amis qu'on connaît dans un premier temps et puis après, ben, les choses vont se faire d'elles-mêmes, quoi. En tant qu'élève, comment est-ce qu'il faut préparer ça? Je pense que c'est rester ouvert, ne pas penser que suite à une chose qui s'est mal passée, ça va rester tout le long. Je pense que, comme je le disais, c'est des phases, donc ça évolue tout le temps. Et donc, rester ouvert, communiquer, passer du temps avec les autres.
0: Et toujours en lien avec cette rentrée, alors que des préavis de grève sont d'ores et déjà déposés par les syndicats enseignants, Valérie Glatini parviendra-t-elle à relancer le dialogue? La ministre de l'Éducation a annoncé qu'elle invitait les organisations syndicales à la rencontrer le 1er septembre. Le syndicat socialiste CGSP n'a pas encore répondu positivement à cette invitation pour une raison toute simple. Selon eux, la ministre ne met aucun élément de négociation sur la table. Écoutez Valérie Denayer, secrétaire communautaire de la CGSP Enseignement. Elle était hier soir dans Bonsoir Bruxelles.
3: On va vous expliquer comment on a prévu, nous, gouvernement, qu'on devrait de nouveau dialoguer avec vous pour que ça se passe bien. Ouais. Et parallèlement, elle nous communique une lettre où elle dit qu'en fait, elle va concerter 10 panels et qu'ensuite, elle fera un comité d'avis et puis qu'elle fera une grande messe en janvier, ouais. Une grande messe consultative.
4: Et donc
3: en fait, il n'y a pas de sujet qu'elle veut aborder avec nous à part le dialogue. En tout cas, on n'est pas au courant d'autre chose. Je rappelle quand même qu'elle a, elle a envoyé des huissiers sur les piquets de grève et que donc c'est quand même une déclaration de grève qu'elle nous a faite. Et que donc quand on veut une trêve, ce qu'elle a quand même annoncé sur des antennes de télé, ben on amène quand même quelque chose.
4: Mais donc ça veut dire que le 1er septembre, vous allez ou vous n'allez pas à la réunion?
3: On ne sait pas encore.
1: La ville de Bruxelles vient d'introduire la demande de permis d'urbanisme pour le réaménagement complet de la place du nouveau marché au grain.
0: Oui, la ville l'a communiqué ce matin. L'objectif étant de rendre la place plus verte avec davantage d'espaces dédiés aux arbres, aux plantations, aux jeux, aux sports et aux rencontres. Après l'achèvement de la procédure de permis et des travaux préparatoires des impétrants, les travaux pourront débuter à l'automne 2027. En football maintenant, l'Europa League approche. C'est ce vendredi que le tirage au sort aura lieu pour la phase de Ligue. Et l'Union Saint-Gilloise jouera à nouveau ses matchs européens à Louvain cette saison. Les unionistes ne pourront pas accueillir les rencontres au stade Marien car le stade ne répond pas aux exigences de l'UEFA. Ils devront donc à nouveau délocaliser leur match à domicile au Dendreef. Le calendrier précis des rencontres de la phase de Ligue devrait être communiqué samedi suite au tirage au sort. Et puis toujours en sport, qualification de nos Red Panthers en hockey, qualification pour la demi-finale de la Coupe du Monde grâce à la victoire de l'Allemagne contre l'Espagne et malgré le match nul hier soir 0-0 face à l'Argentine. Les Red Panthers s'affronteront les Pays-Bas en demi-finale, demi-finale qui aura lieu à Amsterdam ce jeudi. Et pour terminer, vous l'avez probablement appris hier, notre andarteur national Noël Godin est décédé. Pour le plaisir, on clôture cette édition avec celui qui fut un maître dans l'art de déranger avec un style très belgo-belge. On l'écoute.
5: Est-ce que vous ne devenez pas en quelque sorte intartable, vous aussi?
6: Bien entendu, mais à partir du moment où, à mon tour, je deviens une institution en me rebondissant dans des émissions ci et là, il se fait que c'est grâce à ça que nous réussissons des coups de plus en plus grandioses. Absolument aucune célébrité raseuse, rasante, rasoire n'est à l'abri des mauvais plaisants.
0: Et c'est la fin de ces informations. Je vous retrouve à 9h, Jules et Fanny.
1: À tout à l'heure.
4: Merci beaucoup, Marie.
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4: Bruxelles Breakfast sur BX1, effectivement, à 8h15, c'est-à-dire dans 4h.
8: 4 minutes précisément, Michel Gaillard reçoit

0: recevra Bernard Quintin, ce sera son invité.
1: Ministre de l'Intérieur.
0: Ben oui, le ministre de l'Intérieur fédéral, évidemment. Un petit point sur le trafic, le réseau, le trafic en commun. Hein, le réseau fonctionne globalement assez bien. La ligne 6 et 2 sont en fonction. Trams 7 et 5 restent déviés autour de Boundal en raison de travaux, mais les bus assurent les correspondances. Les trains vers Bruxelles affichent quelques retards mineurs depuis Otigny et Louvain. Voilà, donc dans quelques instants, l'invité de Michel Gaillard. On se retrouve juste après ça.
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1: Michel Gaillard, bonjour.
2: Bonjour Jules.
1: Je suis ravi de vous accueillir. Et nous, aujourd'hui, on accueille Bernard Quintin.
2: Ministre fédéral de l'Intérieur et de la Sécurité, bonjour à vous.
3: Bonjour Monsieur Gaillard.
2: Les fusillades se multiplient à Bruxelles, 66 rien que cette année, 7 sur les 5 derniers jours. Et vous allez aujourd'hui dans une des zones concernées. Vous allez dire quoi au bourgmestre de Saint-Gilles, d'Anderlecht et aux habitants finalement?
3: Écoutez, je me rends au commissariat central d'Anderlecht parce que je pense que la première chose qu'il faut faire, c'est aller soutenir nos policières et nos policiers qui sont sur le terrain tous les jours. Une attaque contre un commissariat, c'est évidemment pas quelque chose d'anodin, c'est quelque chose de totalement inacceptable et que je condamne le plus fermement possible. Donc mon objectif, c'est surtout d'aller voir les policières et les policiers et de leur apporter mon plein soutien, de voir aussi avec eux ce dont ils ont besoin de plus sur le terrain. On a déjà renforcé là où on le pouvait, mais il y a probablement encore plus de choses à faire et bien sûr j'en discuterai aussi avec le chef de corps et les bourgmestres.
2: Alors on va passer tout ça en revue, hein, Bernard Quintin, mais d'abord la fusillade hier, il y a des gens qui étaient en train de manger une pizza en famille, jour de rentrée des classes, ils se sont couchés sous les tables. Mmh. On est un cran plus loin que ce qu'on a connu jusqu'à présent.
3: Mais on est un cran plus loin. En tout cas, on voit qu'il y a les fusillades. En effet, il y a eu une série ces jours-ci qui sont probablement, mais l'enquête le dira, des réponses les unes aux autres. Ce qui fait la différence entre un incident armé, où il y a un incident armé, entre trafiquants. Et on constatera aussi que c'est toujours entre trafiquants. À part évidemment l'attaque contre le commissariat.
2: Mais
3: l'attaque contre le commissariat est, à mon sens, évidemment une intimidation contre la police. Ce qui veut dire que les actions que nous menons ont un effet. Ça veut dire qu'on perturbe le trafic de ces personnes-là. Et c'est quand même un des objectifs, entre autres, du plan Grande Ville.
2: Là,

0: Vous faites référence aux 12 impacts de balles dans le commissariat rue des Mosten, un commissariat fermé, c'est pas effectivement des balles perdues, vraiment, le message était là. On en est où dans l'enquête sur cette intimidation-là, cette action-là?
1: Écoutez, l'enquête est en cours. Il faut demander au service du procureur s'il a plus de nouvelles de ce point de vue-là. Moi, je n'ai jamais de commentaires à faire sur des enquêtes qui sont en cours. Par contre, sur les enquêtes, je voudrais dire que depuis un an et demi que je suis ministre de l'Intérieur, je suis comptable en tout cas de ce que j'ai fait, il y a eu une série de fusillades. Il y a eu déjà pas mal de résultats aussi au niveau de la justice. Les deux personnes qui avaient initié la fusillade il y a un an et demi, deux jours après la prestation de serment de votre serviteur, ont été arrêtées et ont été jugées et condamnées. Donc, je veux dire, il y a aussi un effet. Évidemment, on en parle en général moins que les fusillades, ça c'est un effet qu'on connaît, un tropisme qu'on connaît, mais les enquêtes ont des effets.
0: Et pourtant, ce qu'on entend aussi, c'est qu'une fois que les gens sont en prison à Arun, ils continuent à influer sur ce qui se passe en rue, parce qu'il y a des portails, parce que cette prison est une passoire. Là, il y a un gros chantier pour le ministre de l'Intérieur et de la Sécurité.
1: Il y a un gros chantier, et je ne veux pas du tout me dédouaner, mais il y a un gros chantier pour ma collègue, la ministre de la Justice, à quoi elle travaille tous les jours, parce que les prisons ressortent de la responsabilité de la justice et non pas de l'intérieur.
0: Et vous ne pouvez pas lui donner un coup de main d'une manière ou d'une autre avec des moyens
1: Mais nous nous aidons mutuellement, il faut aussi...
0: On va le tourner autrement. Il y a un problème avec la prison de Arun?
1: On a un problème dans nos différentes prisons. On a un problème de surpopulation déjà qui doit... Oui, mais qui est un vrai problème parce que ça veut dire aussi ce que me disent les policiers tous les jours. Il y a parfois, ils sont à la fois très motivés et très engagés, mais parfois ils disent, écoutez, c'est parfois un peu désespérant, on arrête des personnes, on n'a pas fini d'écrire le PV, que déjà elles sont dehors. Entre autres parce qu'il n'y a pas suffisamment de place dans les prisons ou dans les centres fermés quand on parle de personnes illégales qui devraient être éloignées du territoire. Mais oui, il faut renforcer la sécurité dans nos prisons. Il y a des moyens qui ont été dégagés pour ça, il y a des mesures qui sont prises, mais comme toute mesure, il faut évaluer celles qui fonctionnent moins bien, les bouger. C'est évident, on le sait, ouais, un certain nombre de trafiquants, de grands trafiquants qui continuent à diriger... À diriger, je dis bien, leur trafic depuis la prison, entre autres parce qu'ils ont des téléphones portables. Je pense qu'il faut renforcer la surveillance de cela et faire en sorte que ces personnes-là n'aient pas de moyens de communication vers l'extérieur.
0: Dans la presse d'hier, d'aujourd'hui, il y a quand même plusieurs pistes et causes de problèmes qui apparaissent. Le Soir hier nous dit qu'il manque 83 policiers à Bruxelles. Vous confirmez ce chiffre? Vous êtes en mesure d'en apporter quelques-uns dans les 83 manquants?
1: Il faut renforcer dans l'accord de gouvernement, il faut renforcer un certain nombre de services de la police fédérale, singulièrement les deux corps de police judiciaire fédérale de Bruxelles et d'Anvers. À Bruxelles, on a déjà apporté un renfort de 77 unités depuis que je suis arrivé, dont plus d'une quarantaine de manière structurelle. Donc des postes qui ont été ouverts avec des gens qui ne viennent pas en renfort d'autres zones pendant 6 mois ou 1 an, mais des gens qui sont engagés définitivement à la police judiciaire. Est-ce qu'il en manque encore? Je l'entends et on va essayer de le trouver. Mais j'aime à répéter, parce qu'il faut quand même le dire, un enquêteur de la police judiciaire, et avec tout le respect que j'ai pour les jeunes qui s'engagent dans la police, mais ce n'est pas un jeune de 20 ans qui commence son travail d'inspecteur de police qui va aller à la police judiciaire. On a besoin de gens qui ont l'expérience de terrain. On a aussi besoin de tous des profils extrêmement spécialisés. Si on veut craquer le business model de ces trafiquants, il faut aussi des gens qui sont capables, enfin des informaticiens qui sont capables d'aller craquer tous les trucs de Bitcoin, de chain, enfin tout ça que les informaticiens connaissent beaucoup mieux que moi. Donc on ne fait pas un inspecteur de la police judiciaire en 6 mois, ça n'est... Oui, mais il faut pouvoir le dire.
0: Est-ce que vous reconnaissez... Sur le chiffre 83, est-ce que vous connaissez que ce sont des dizaines de policiers qui manquent?
1: Mais oui, mais il y a quand même... Il faut mettre les chiffres en rapport. Il y a quand même, à Bruxelles, pour les 6 zones de police, avec la police fédérale, il y a au moins 1200 enquêteurs. Il y en a 740 à la police judiciaire fédérale, mais je rappelle, parce que c'est rarement dit, que 10% des effectifs des zones locales doivent être des enquêteurs de la recherche, ce qu'on appelle la recherche locale, c'est-à-dire la police judiciaire locale. Si vous avez 6500 policiers dans les 6 zones de Bruxelles, ça veut dire qu'il y a au moins 650 enquêteurs. Ça veut dire qu'on a entre 1200 et 1300. Alors, qu'il en manque 80, je l'entends et on va essayer de les trouver, mais je rappelle qu'il y a déjà 1200 enquêteurs sur le terrain.
0: Alors, autre chose, dans l'écho d'aujourd'hui, on entend et on lit que ce sont des caméras qui manquent. Elles sont défectueuses, elles sont mal placées, il y a des branches d'arbres qui poussent devant, on ne peut pas couper les branches d'arbres. On a un problème, c'est impayable d'avoir suffisamment de caméras en état de fonctionner bien placées.
1: C'est pas impayable. Fin de l'année dernière, j'ai libéré 25 millions d'euros. 25 millions d'euros pour toutes les zones de police de Belgique pour mettre des caméras. Il y a eu 7,5 millions d'euros pour les 6 zones de police de Bruxelles. Il y a 1 million d'euros pour la zone Midi. Je lis en effet,

0: qu'il y a un problème. Mais écoutez, s'il faut que je libère de l'argent pour acheter des tronçonneuses à la zone midi pour aller couper des arbres qui sont devant les caméras, je vais essayer de trouver cet argent-là. Mais que chacun prenne ses responsabilités. Moi, je prends les miennes. Est-ce qu'il y a encore d'autres choses à faire? Bien entendu. Et je suis à l'écoute. Je suis à l'écoute du terrain politique.
1: Ils exagèrent, les bourgmestres, quand ils disent on manque de moyens et on est moins bien servi à Bruxelles qu'à Anvers.
0: Ça n'est pas conforme à la vérité, en tout cas.
1: C'est-à-dire?
0: Ça veut dire qu'il n'y a pas plus de moyens à Anvers qu'il n'y en a à Bruxelles. Les moyens qui sont disponibles, et je rappelle quand même que ce gouvernement met enfin de l'ordre dans les finances publiques, donc c'est ce qu'il faut faire. Donc il n'y a pas beaucoup d'argent disponible. Malgré tout, je dirige un département qui ne doivent pas faire d'économie et j'ai une provision départementale d'un demi-milliard que je mets en œuvre justement pour ça. Et je le rappelle, j'ai donné de l'argent pour les caméras. On me dit, il faut 2 ans pour les avoir, il faut des mois pour les réparer. Mais je suis désolé, ça c'est pas ma responsabilité, c'est la responsabilité de ceux qui doivent mettre en œuvre. Donc, que chacun prenne ses responsabilités. Moi je suis pas celui, c'est pas moi qui...
1: On n'a pas l'air d'être dans l'Union Nationale. Aujourd'hui, Boris Illiès, ministre-président MR de la région, Jean Spinette, bourgmestre PS de Saint-Gilles, pose côte à côte dans la presse, ils appellent à une Union nationale. Vous avez l'impression qu'il y a ce sentiment d'unité?
0: Monsieur Gaillard, l'Union nationale, ce n'est pas quand le ministre Laouège dit dans la presse, c'est pas moi qui ai commencé, hein, pour le dire comme ça, ça fait un peu catch a school, hein, mais c'est un peu ça. Dire, il est temps que le ministre de l'Intérieur commence à travailler. Allez, soyons sérieux. C'est pas avec ce genre de paroles qu'on le fait. Et je l'ai dit, la situation à Bruxelles, on hérite de 20 à 25 ans de non-décision. Donc voilà, c'est dommage. Ouais. C'est pas moi, c'est l'ancien ministre-président qui, encore quelques années, disait « il n'y a pas de problème de sécurité à Bruxelles ». Ça a aussi rappelé dans la presse, en 2010, vous avez deux éminents bourgmestres bruxellois socialistes qui disent « mais non, les fusillades, c'est pas du tout un problème, ce sont des faits divers ». Eh bien non, ce ne sont pas des faits divers. Et il faut prendre ça à bras-le-corps. Mais il faut que tout le monde prenne ça à bras-le-corps, chacun dans ses responsabilités.
1: Bernard Quintin, ministre de l'Intérieur et de la Sécurité, 1000 sans-abri de plus à Bruxelles, ce sera à terme un problème de sécurité ?
0: C'est évidemment un problème de sécurité.
1: Parce que ce sont des organisations comme la Croix-Rouge, comme le SAMU Social, qui disent, avec la fermeture de places d'accueil, alors vous me direz, c'est pas moi, c'est ma collègue Van Bosseuil, en charge de l'asile et de la migration, mais 1000 places fermées pour des demandeurs d'asile, ça va faire des sans-abri en plus, et donc des gens, bah oui, qui seront livrés au trafic. Est-ce que ça vous inquiète ?
0: Cette fermeture, elle était prévue et annoncée depuis longtemps. Ce sont des places d'accueil qui sont en principe, en effet, pour des personnes, des demandeurs d'asile. On voit aussi qu'il y a quand même eu un dévoiement du système et que ce n'était pas utilisé uniquement pour ces personnes-là. Qu'il y a un problème de sans-abrisme à Bruxelles, c'est une évidence. Mais de nouveau, chacun doit prendre ses responsabilités de ce point de vue-là, au niveau communal, au niveau régional et au niveau fédéral. Bien sûr que les personnes dans la rue, c'est un problème d'abord pour ces personnes elles-mêmes. Il faut quand même commencer par là. Et c'est un problème de sécurité. Au même titre que ces chantiers qui pullulent et qui sont à chaque fois des abcès de fixation d'insécurité sont un problème. Au même titre que la saleté à Bruxelles est un problème. Parce que toute devient à un moment une question de sécurité.
1: Mais vous qui avez été diplomate dans une autre vie, vous le savez que la Belgique a été condamnée à l'échelle internationale pour non-respect de ses obligations. Ça ne fait pas un peu saigner votre cœur de diplomate, de serviteur de l'État, de savoir que, voilà, encore une fois, des gens qui ont droit à une certaine protection, la Belgique ne va pas respecter son obligation ?
0: Écoutez, il y a une vraie problématique de ce point de vue-là. Si on reparle de Bruxelles, il y a une problématique que j'ai déjà mis plusieurs fois sur la table en disant c'est quand même le seul point d'enregistrement dans le pays, donc ça pose évidemment un certain nombre de questions. Je mentirais en disant que je sens de l'enthousiasme chez mes partenaires de faire ça dans d'autres villes du pays. Donc ça, c'est une réalité. Et bien sûr que nous devons respecter nos obligations, mais nous sommes dans un pays qui est compliqué. Enfin, qui est complexe. Malheureusement, parfois, on complique aussi les choses.
1: Donc, je voudrais vous poser aussi une question sur les incendies dans les Fagnes. Des pompiers bruxellois se sont mobilisés. Vous avez été auditionné en urgence au Parlement. Est-ce qu'on a retenu quelque chose ? Est-ce qu'on est mieux protégé si on a de nouveau une canicule dans quelques semaines ou l'été prochain ? Est-ce qu'on sera plus prêt à y faire face en Belgique ?
0: Trois choses. D'abord, nous étions préparés. Parce que si nous n'avions pas été préparés, le feu serait encore en cours. Donc dans les premières heures qui ont suivi, il y a déjà de nombreux pompiers qui étaient sur place, déjà de nombreux renforts, et les renforts fédéraux étaient déjà sur place.
1: Armée, mais on a quand même dû aller chercher police à l'étranger, et on a mis du temps rien qu'à maîtriser le feu.
0: Il faut arrêter avec l'idée que chacun des pays européens doit avoir l'ensemble des moyens. C'est quand même à ça que sert l'Union européenne. Et donc, on me dit, l'échec de votre politique est patent, puisque vous avez dû faire appel à la solidarité européenne. Enfin, écoutez, c'est grotesque. C'est comme si on disait demain que dans l'OTAN, tous les pays membres devaient avoir une armée complète avec porte-avions et compagnie.

0: c'est quand même le principe même de l'Union européenne ici, que de soutenir ses États membres. Et je rappelle par ailleurs que c'est quand même un retour sur investissement, parce que ce que l'Europe met en œuvre, ça vient des dotations, ça vient des dotations nationales. Première chose donc, nous étions quand même préparés. Est-ce qu'il y a des choses à améliorer? C'est évident. Et l'évaluation va avoir lieu au niveau provincial, puisqu'on était en phase provinciale. Et je voudrais vraiment terminer en soulignant l'engagement des pompiers bruxellois qui sont, malgré le fait du drame qu'ils avaient vécu et des plaies qu'ils pensaient encore et que bien sûr ils pensent encore, ont quand même marqué cette solidarité, comme aussi de nombreuses zones flamandes. Donc il y a eu aussi, vous parliez d'un élan national, je pense, dans la lutte là. Est-ce qu'il y a des choses à améliorer? Je suis le premier à le dire. L'évaluation va être faite. On verra ce qui a fonctionné et ce qu'on peut améliorer.
1: Merci Bernard Quintin d'être venu répondre à toutes ces questions. Juste avant de vous rendre au commissariat central d'Anderlecht pour évoquer avec les agents de terrain les fusillades qui ont encore marqué Bruxelles cette nuit.
2: Et avant de vous laisser partir, Monsieur Quintin, je voulais vous demander quel est le morceau que vous avez choisi de faire écouter à nos auditeurs bruxellois, ce morceau qui est une coutume désormais ici.
0: Absolument. Cœur de loup de Philippe Lafontaine, et comme je le disais en arrivant, il n'y a pas de message politique particulier, c'est une chanson que j'aime bien et que j'ai eu le bonheur de chanter quand je chantais dans une chorale à Kinshasa. Vous parliez de ma vie ancienne de diplomate, il y a 20 ans. Des quelques années, tout cela ne nous rajeunit pas.
2: Mais on va quand même se faire plaisir avec cette chanson. Merci Monsieur Quintin, très bonne journée à vous et à tous nos auditeurs.

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1: Fanny, on se renseigne avec vous sur les titres du journal.
2: De nouveaux coups de feu ont été tirés hier vers 21h au lieu-dit de la place des Deux-Bancs à Saint-Gilles, au croisement de la rue Gustave Defney et de la rue du Monténégro. Les tirs ont été effectués avec une arme automatique. Aucun blessé n'est à déplorer. Le tireur a pris la fuite, selon le bourgmestre de Saint-Gilles. Il s'agit en fait du troisième jour consécutif de ce genre de violence qui s'est passé aussi vendredi soir à Anderlecht, au commissariat. Et c'est là-bas que se rendra le ministre de l'Intérieur, Bernard Quintin, dans les minutes à venir. Il était notre invité il y a quelques minutes. Et puis, Valérie Glatini parviendra-t-elle à relancer un dialogue avec les syndicats d'enseignants? La ministre d'Éducation a annoncé en tout cas qu'elle invitait les organisations syndicales à la rencontrer le 1er septembre. C'est la deuxième journée de rentrée et déjà des préavis de grève.

0: grève sont déposées par les enseignants. Et puis on revient sur le sport et les Red Panthers qui n'ont pas pu cacher une petite pointe de déception quand même, hein, puisqu'elles ont marqué un match nul contre l'Argentine, 0-0 hier soir à la Coupe du Monde à Wavre. Elles sont tournées quand même vers leur prochain défi. Ce sera le plus grand qui soit, puisqu'elles vont devoir affronter jeudi les Pays-Bas et ça se passera à Amsterdam.
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2: Merci Fanny, avec le micro ouvert, c'est toujours mieux. Je vais m'y faire, hein, vous allez voir, hein, ça va bientôt fonctionner. On fait un petit point sur le trafic, là. Je suis en train de voir ce qui se passe sur la carte. C'est rouge un peu de partout, je ne vous le cache pas. Le boulevard Général Jacques, depuis la Cambre jusqu'au tunnel Boileau, est très très très encombré. C'est pareil sur Arlois, évidemment, la rue Béliard. C'est très encombré aussi. Autour de la gare du Midi, c'est la même chose. La petite ceinture, eh bien, tout le nord de la petite ceinture est congestionné jusqu'à la cathédrale de Kuckelberg. Et l'entrée à Bruxelles par le nord est aussi assez chargée à Ganshoren. On va écouter de la musique. On se prépare tout doucement à accueillir Romain pour la dose d'humour du jour. Écoutons de la musique, il s'agit de cette chanson qui s'appelle « Là-bas » et c'est Aurel qui chante.
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0: choix.
1: Aurel, avec là-bas, vous écoutez BX1, il est 8h38, passé de quelques secondes, c'est l'heure de retrouver la dose d'humour avec Romain Scura.
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1: Salut Romain.
3: Salut.
1: Comment ça va aujourd'hui?
3: Ça va au top, tranquille.
1: On va vous retrouver tous les mardis.
3: Exactement.
1: Quelle bonne nouvelle. Bah vous avez passé un bel été?
3: Ouais, super. Je suis super content d'être revenu. Donc, salut à tous. Salut les zouzous. Me revoilà. J'ai fait mon comeback sur BX1 après une saison avec la bande à Sophie qui s'est terminée il y a de cela 2 mois. Et me voilà dans une nouvelle bande. On est la bande à qui?
4: Et quelle
3: ici,
4: bande? La bande à Jules.
1: La bande à Jules et Fanny. Ben voilà.
3: On a un signe de gang, on a rien.
1: Oh, on va pouvoir trouver.
4: On va trouver.
3: Est-ce qu'on vend de la drogue aussi ici?
1: Non, il y a des commissaires qui viennent de passer la journée, on ne vend rien du tout.
3: En même temps, il est 8h30 du matin, c'est normal. Alors voilà, pour ce retour, j'ai pas choisi un sujet en particulier, j'ai voulu faire un petit récap de tout ce qui s'est passé cet été dans la joie et la bonne humeur qui me correspond. Déjà, plus de 430 000 hectares ont brûlé en Europe en 2026. Il paraît même que le diable envisage de choisir ce continent comme résidence secondaire, mais Donald Trump n'a pas encore confirmé. Pendant que nous, les Belges, on se plaint de la canicule d'une semaine qui a forcé tout le monde à s'acheter un ventilateur qui servira plus qu'une fois par an pour aider grand-mère à souffler les bougies de son 94e anniversaire si la vague de chaleur ne l'a pas déjà éteinte. Pendant cette courte période, toutes les personnes que je croisais étaient des PNJ. Je me baladais comme personnage principal d'un jeu vidéo et dès que je croisais quelqu'un, elle me disait systématiquement la même chose. Il fait beaucoup trop chaud ici.
1: Eh oui.
3: Cette chaleur est insupportable. Viens, ils ont l'air conditionné dans ce bar à striptease. Ah non, ça c'est quand j'ai joué à GTA 6.
1: Oui, dis donc.
3: Bah oui, mais comment ça GTA 6 c'est pas sorti? Bah pas d'après certains hackers qui ont fait fuiter des passages du jeu il y a quelques jours. Rassurez-vous, c'est pas moi le hacker, j'arrive même pas à retrouver le mot de passe de ma boîte mail qui me demande de taper un nouveau mot de passe et que quand je le fais, me dit que je peux pas utiliser mon ancien mot de passe. Je suis tellement mauvais que j'arrive même pas à prouver que je suis pas un robot quand on me le demande. L'IA que j'utilise.
4: Avec les cases.
3: J'arrive pas.
1: C'est facile pourtant ça.
3: Tu vois, on est d'accord. J'ai regardé aussi la Coupe du Monde de football aux États-Unis. On leur tiendra bien évidemment la victoire écrasante de la Belgique contre Donald Trump. De Bruyne à la balle, il la passe à De Ketelaar qui la renvoie à Trossard. Trump, quant à lui, tient une balle de rugby. Il regarde à gauche et à droite, la bouche en cul de poule. Il tourne en rond, se met à danser comme s'il essayait pour la première fois d'utiliser un chariot élévateur. L'Espagne a gagné lors de cette coupe. Boring. Non, c'est la Belgique qui n'a pas perdu. Parlons Messi. Mais non. Parlons plutôt de quelqu'un qui a plus de plaintes à son égard qu'il y a d'habitants au Cap-Vert. Moi, mes transitions sont dégueulasses, mais je parle de tout, je l'ai dit. Qui a fait une sublime coupe du monde.
1: Oui, ça va vite,
3: J'ai nommé Patrick Bruel, qui continue à maintenir ses concerts malgré les accusations d'agression sexuelle à son égard. Alors regarde un peu. Je vais pas me taire parce que t'as mal aux yeux. Alors regarde un peu. Tu verras tout ce qu'on peut faire si on est 32 à porter plainte. Ça fait beaucoup, pas tout quand même. Presque autant que les 35 ans de ta tournée. Tu vas devenir le premier artiste à avoir plus d'accusations que de fans. Et c'est là que je vais faire une transition exceptionnelle pour parler d'une autre légende. Je parle bien entendu de Guillaume Play. Alors, visé par des accusations concernant d'anciens échanges en ligne avec des adolescentes mineures, il reconnaît que certains messages étaient inappropriés et manquaient de discernement, mais également que ses comptes sur les réseaux sociaux étaient co-gérés par son équipe à l'époque des faits. Dans les messages consultés par Le Monde, Guillaume Play propose à une adolescente de 14 ans un plan à 3. Comme quoi, malgré que ça soit une balance, il a paradoxalement gardé un esprit d'équipe. Philippe Boxeau n'a pas émis de commentaires sur les accusations à l'encontre de son ami. En même temps, il n'y a pas de cadavre. En dehors du placard de Guillaume.

0: Oh, parlant cadavre, justement. Le 20 juillet 2026, à Colombes, personne n'en a parlé de ça. Un recruteur français de mannequins impliqué dans l'affaire Epstein, Daniel Siad, est mort. A priori, des suites d'un arrêt cardiaque.
1: C'est possible.
0: Vous n'êtes pas plus original, les gars. La pendaison était déjà prise. Il restait l'overdose, l'accident de bagnole, la balle dans la tête. Moi, je trouve que les gens qui suicident d'autres gens deviennent de plus en plus fainéants. Alors, ils disent qu'il était recruteur, mais c'était plus un rabatteur. Hein. En gros, une personne qui démarche ou attire de force une clientèle. Hein, c'est comme manger à la rue des Bouchers, au centre-ville, à l'exception que c'est toi, la viande qu'on va consommer. En parlant de consommation, restons dans les strass et les paillettes avec une info plus positive. Les organisateurs de l'Eurovision ont annoncé vouloir interdire à tout lauréat l'accueil de l'édition suivante si celui-ci est touché par un conflit armé ou une situation géopolitique sensible. En gros, il y a de fortes chances que toutes les prochaines éditions se déroulent sur la Lune ou en Suisse. Sinon, en dehors de ça, ben moi ça va. Hein. 2027 approche un grand pas. Je sens que ce sera notre année, les zouzous. Hein. Et comme je suis de bonne foi et optimiste, je terminerai tout de même par une bonne nouvelle. Visiblement, l'espérance de vie s'allonge grâce au progrès de la médecine, de l'hygiène hein, et de la baisse du tabagisme pour atteindre 73 ans en moyenne. Vous aurez donc plus de temps pour voir vos enfants souffrir de la guerre, de la famine et de l'esclavage moderne par des IA surpuissantes. On n'est pas bien là.
1: C'est hein positif tout ça.
0: Allez, bonne journée à tous les lustiques qui nous regardent, on vous aime fort.
1: Merci Romain.
2: Et vous savez quoi, Philippe Boxeu vient demain ici, dans ce studio.
0: Ah c'est vrai?
2: Ouais.
0: Moi je lui ferai une petite dédicace.
2: Je lui ferai.
1: Bon, on devrait signer un autographe. Merci Romain Scura. On vous retrouve mardi prochain. Et en attendant que la chronique hebdo arrive, on va écouter la musique de Chip Jules, Big Pharma. Ça que s'appelle...

0: Grosse bagarre. Ouais, c'est bien comme chanson, ça. C'était Big Pharma avec... je me souviens plus qui, comment il s'appelle. Flûte, alors. Il y a son nom, il a disparu. Ah, c'était Chip Jules. Ça y est. C'est le moment de la chronique hebdo, Fanny.
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0: Fanny, c'est peut-être le procès de l'année dans la tech et peut-être même un tournant dans notre rapport aux réseaux sociaux.
2: Depuis la semaine dernière en Californie, Meta, qui est la maison mère de Facebook et Instagram, est jugée dans un procès fédéral absolument inédit. C'est une première. Qu'est-ce qu'on reproche à Meta ? Élément de réponse avec Anaïs Corbin. C'était dans Bonsoir Bruxelles avec Fabrice Grosfilet hier.
3: Reproche en tout cas à la plateforme de créer une application, des plateformes en tout cas qui rendent les adolescents accros et dépendants. Alors là, on est effectivement sur 29 États qui accusent Meta et qui demandent 200 milliards de dollars de pénalités. C'est pas rien. Alors l'accusation met en avant le fait que Meta appâtrait les jeunes sur des faiblesses psychologiques, tout en sachant et tout en le cachant

0: alors en face de ça, on a Meta qui se défend, hein, qui sait qu'il y a certains usages qui sont un peu problématiques, mais selon la plateforme, ils ont créé des applications, en tout cas des fonctionnalités qui permettraient de diminuer cette dépendance. Mais voilà, pour l'accusation.
1: Des boutons pour faire pause, quoi.
0: Exactement.
1: Il y a des gens qui actionnent ces boutons, des ados qui actionnent ces boutons.
0: 0,2% des utilisateurs activent ces boutons. Donc on est effectivement sur une utilisation minime. Donc ça peut poser question aussi sur à quel point ça met ça en forme. D'ailleurs, il y a eu un ancien employé de Meta qui est venu témoigner et qui disait que ces fonctionnalités étaient créées justement pour échouer parce que c'est le temps d'écran qui prime pour les revenus, évidemment.
1: Est-ce que Meta pourrait être obligé de revoir son interface? Ça peut décider ça, un tribunal aux États-Unis?
0: Ça, alors c'est un peu la question, parce qu'il y a plusieurs questions qui vont devoir être déjà tranchées. C'est est-ce que Meta a utilisé des données d'enfants? Est-ce que Meta a créé des applications qui rendent dépendants? Est-ce que Meta a créé ses contenus problématiques tout en le cachant? Et donc à partir de là, la cour va devoir être décidée. Je ne sais pas moi-même si on arrive jusqu'à ce que ces plateformes doivent changer, mais Meta en fait partie. Alors il y en a d'autres aussi. Il y a effectivement YouTube, il y a Meta, mais il y a aussi TikTok.
1: TikTok qui est poursuivi pour ne pas avoir protégé suffisamment les moins de 13 ans qui étaient exposés à des contenus théoriquement pour adultes.
2: Voilà donc pour ce décryptage concernant ce grand procès fédéral inédit envers Meta de Anaïs Corbin. C'était hier dans Bonsoir Bruxelles, mais Anaïs et Maëlle viendront tous les mardis justement pour décrypter un fait d'actualité.
3: Ok, merci Fanny pour cette chronique hebdo. On va retrouver un point sur le trafic et puis sur la météo dans quelques instants. Mais d'abord, on écoute ça. C'est Lost Frequencies.

0: So Much Beauty, c'était Lost Frequencies sur BX1. 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
0: Mais non, normalement, c'est pas la bonne nouvelle maintenant. Bon, on va faire un petit point trafic, on relancera la bonne nouvelle tout à l'heure. Donc, au niveau de la météo, eh bien, tout va bien aujourd'hui à Bruxelles. La température est actuellement de 13 ou 14 degrés selon qu'on se trouve en altitude, parce que on monte quand même à 100 mètres ici. C'est là où j'habite d'ailleurs. Le ressenti est donc légèrement frais, notamment en raison d'une humidité, un taux de 82%. J'arrive à dire les chiffres.

Des petites rafales de vent de 7 à 22 km/h peuvent vous faire sentir un petit peu de fraîcheur. Habillez-vous un petit peu, mais tout ira bien. Et puis, profitez de la bonne qualité de l'air aujourd'hui dans les parcs de Bruxelles et un petit peu partout, puisque la température va monter jusqu'à 24 degrés aujourd'hui. Un risque très faible de pluie ce matin, autour de 1%. Tout ira bien. Une matinée donc fraîche, une journée douce, un parapluie facultatif aujourd'hui, mais peut-être si vous rentrez tard ou que vous sortez en soirée, ce que je vous souhaite parce qu'il y a des tas de belles choses à faire à Bruxelles. Si vous êtes sur les routes, une petite information à gauche, à droite sur le trafic. La petite ceinture est évidemment assez encombrée, comme d'habitude à cette heure-ci. Hein, vous le voyez sûrement devant vous. Tout le quartier de la gare du Midi est très très congestionné. Au niveau du boulevard Général Jacques, c'est pareil. Jusqu'à Boileau et la Cambre, c'est un petit peu délicat. On n'est pas à l'arrêt, mais enfin, c'est très embouteillé. À l'entrée de la rue Béliard, c'est pareil, l'Arlois, c'est très encombré aussi. Je dirais que peut-être la petite ceinture, le seul endroit où ce n'est pas encombré, c'est entre la porte de Halle et puis c'est la porte de Halle vers Anderlecht. Voilà. La suite, eh bien, on va écouter un peu de musique. Tout de suite, ça s'appelle Disorder et c'est Condor qui chante ça. On se retrouve dans un instant pour la bonne nouvelle, donc. 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

0: Condor, c'était 10h, cette chanson sur BX1, Brussels Breakfast. C'est l'heure de retrouver la bonne nouvelle.
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0: Bon, ça y est, Fanny, c'est
2: elle
0: une bonne nouvelle.
2: Oui, c'est la bonne.
0: C'est le bon moment.
2: Et Aline est là aussi, d'ailleurs.
0: Oui, bonjour Aline.
3: Bonjour tous les deux, ça va?
2: Et Marie qui nous rejoint pour le journal qui arrive dans quelques secondes. La bonne nouvelle, c'est quoi? C'est que 9 communes belges, dont des communes bruxelloises, à savoir Bruxelles-Ville, Etterbeek, Forêt, Molenbeek, Saint-Jean et Saint-Gilles, eh bien ces communes, elles vont faire partie des villes lauréates du programme international Youth Climate Action Fund de Bloomberg Philanthropies. Donc chacune va recevoir une sorte de bourse de environ 30 000 euros, ça dépend un peu des communes, pour soutenir des jeunes de 15 à 24 ans justement dans la mise en place et la réalisation à l'échelle locale de projets bien bien concrets justement liés au climat et au développement durable. Ça veut dire que ces 5 villes, eh bien, elles vont faire pas mal de choses pour Bruxelles et ce sera à travers le prisme des jeunes. Donc c'est plutôt une bonne nouvelle. Donc la commune d'Etterbeek a annoncé le lancement d'un appel à projet dès le 1er septembre, donc c'est dans quelques jours si vous nous écoutez,

0: Les jeunes, c'est pour vous. Vous pouvez répondre à cet appel en vous inscrivant au projet. Vous devez évidemment parler de ce projet, du travail dans une association, un mouvement de jeunesse, une école, une bibliothèque, un musée actif sur le territoire d'Etterbeek notamment. Mais je vous l'ai dit, d'autres communes participent également. Allez vous renseigner.
1: Merci Fanny pour cette bonne nouvelle. Je voulais vous rappeler que vous avez des émissions toute la journée, évidemment sur BX1, puisqu'on a énormément augmenté le nombre d'émissions en radio comme en télé. 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Il y a évidemment à 9h, Boucan. Boucan, c'est présenté par Aline, qui est avec nous ici. Alors Aline, qu'est-ce qu'on a aujourd'hui au programme ?
2: Eh bien, aujourd'hui, pour l'interview culturelle, on va parler du Mochine Festival. C'est donc un festival qui est organisé par le collectif Les Gens Luc. C'est le festival des refusés. En fait, le constat, c'est qu'en tant que projet émergent, on a difficilement une petite place dans les différents festivals. Je vais voir un petit peu comment ils ont organisé la sélection, évidemment, hein, des artistes. Mais il y aura un petit peu de tout, des concerts, des DJ sets, du stand-up, de la magie. Enfin, je ne vais pas tout dévoiler maintenant. Rendez-vous donc à 9h30. Et puis alors, il y aura aussi donc, la diffusion de podcasts. On a eu le premier épisode hier de La Lettre V. Ici, c'est le deuxième épisode. Ça parle donc de la libération. Hier, c'était les petites histoires un petit peu trop banales, parfois honteuses. Eh bien, aujourd'hui, c'est un peu la question de qui a fait quelque chose de bien, qui a fait quelque chose de mal, noir ou blanc, c'est le titre de ce deuxième épisode. Et ça sera donc à 11h. Et puis tout ça ponctué avec de l'info avec Marie Charette, bien entendu.
1: Merci beaucoup, Aline. Salut Fanny, nous on se retrouve.
0: Salut Julien, on se retrouve demain matin.
1: Mais les auditeurs peuvent vous retrouver à 10h pour le journal ici aujourd'hui chez Aline dans Boucan. On se dirige tout droit vers le journal de Marie Charette dans un instant, juste après.
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2: Bonjour à toutes et à tous, ça y est, il est 9h, nous sommes donc le mardi 25 août et c'est Boucan qui démarre, mais avant, on s'informe.
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2: Et avec Marie Charette. Bonjour Marie.
8: Bonjour Aline, bonjour à toutes et à tous. De nouveaux tirs à Saint-Gilles hier soir aux alentours de 21h. Des coups de feu ont retenti place des deux bancs au croisement de la rue Gustave de Fnet et de la rue du Monténégro. Des tirs effectués avec une arme automatique. Aucun blessé heureusement n'est à déplorer. Le tireur quant à lui a pris la fuite. Il s'agit du troisième jour consécutif marqué par des tirs dans la commune et du deuxième incident de tir en trois jours à cet endroit précis. Et les habitants sont plus qu'inquiets. Certains pensent à déménager. On écoute l'un d'entre eux interrogé ce matin par Anaïs Corbin.
9: On se sent de moins en moins en sécurité. Là, franchement, ça a commencé vendredi. Et puis, hier soir, c'était un moment. Enfin, je dirais que j'ai.

0: j'étais vraiment en panique parce que vendredi encore, je pensais que c'était un pétard, mais là, hier, j'ai vraiment senti que c'était une arme à feu, quoi. On sentait que c'était une arme de guerre qui était active, quoi. On ne sait pas trop quoi faire, hein. C'est compliqué. On voit que la police essaye de les contrôler, mais ils ont pas vraiment d'impact. Ils savent pas quoi faire avec eux. Apparemment, c'est des sans-papiers. Et donc voilà, on est un peu impuissant. Donc là, on ne sait pas trop quoi faire.
1: Ce matin, le ministre de l'Intérieur Bernard Quintin était invité de la matinale, interviewé par Michel Gaillard. Il a dit vouloir soutenir les policiers sur le terrain. Il ne conteste pas le fait que certains dealers poursuivent leur travail après arrestation, même depuis les prisons. Il a assuré que les caméras de surveillance allaient être rendues plus efficaces dans la capitale. Mais concernant le manque de policiers à Bruxelles, il a précisé que la capitale n'était pas moins bien servie qu'Anvers. En tout cas, le groupe PS à la Chambre a demandé hier que le Parlement puisse entendre les ministres de l'Intérieur et de la Justice. Chacun propose ses solutions suite à cet enchaînement de violences qu'a mis Tanqueen pour lutter contre le trafic de drogue.
2: Dans le journal L'Écho ce matin, plusieurs policiers évoquent le problème des caméras de surveillance. Vous venez d'en parler. Selon eux, beaucoup ne fonctionnent pas, y compris dans des quartiers sensibles comme le Peterbos à Anderlecht ou le square Jacques-Franck à Saint-Gilles. L'année dernière, le ministre de l'Intérieur, Bernard Quintin, avait pourtant débloqué 20 millions d'euros pour les caméras dans toute la Belgique, rappelle l'Écho. 1 million était pour la zone de Bruxelles midi, mais entre les différents permis, le placement des câbles, etc., leur installation prend du temps, mais c'est une piste. Autre solution proposée cette fois dans la Libre par le ministre président bruxellois Boris Dilliès, l'utilisation de drones. Ils seraient localisés au niveau des commissariats à risque, donc situés dans des quartiers sensibles. Le dispositif permettrait de suivre plus facilement les suspects pour les pister quand ils s'enfuient. L'objectif est à terme de pouvoir atteindre n'importe quel point de la région bruxelloise en moins de 4 minutes grâce aux drones.
1: Merci beaucoup Camille. À noter que Bernard Quintin est en réunion actuellement au commissariat central à Anderlecht pour pouvoir déployer de nouveaux moyens sur le terrain. Dans le reste de l'actualité, en cette rentrée, alors que des préavis de grève sont d'ores et déjà déposés par les syndicats enseignants, Valérie Glatigny souhaite relancer le dialogue. La ministre de l'Éducation a annoncé qu'elle invitait les organisations syndicales à la rencontrer le 1er septembre. Le syndicat socialiste CGSP n'a pas encore répondu positivement à cette invitation pour une raison toute simple. Selon eux, la ministre ne met aucun élément de négociation sur la table. Écoutez Valérie Deneyer, secrétaire communautaire de la CGSP enseignement. Elle était hier soir dans Bonsoir Bruxelles.
3: On va vous expliquer comment on a prévu, nous, gouvernement, qu'on devrait de nouveau dialoguer avec vous pour que ça se passe bien. Ouais. Et parallèlement, elle nous communique une lettre où elle dit qu'en fait, elle va concerter 10 panels et qu'ensuite, elle fera un comité d'avis et puis qu'elle fera une grande messe en janvier, ouais. Une grande messe consultative.
4: Et donc
3: en fait, il n'y a pas de sujet qu'elle veut aborder avec nous à part le dialogue. En tout cas, on n'est pas au courant d'autre chose. Je rappelle quand même qu'elle a envoyé des huissiers sur les piquets de grève et que donc c'est quand même une déclaration de grève qu'elle nous a faite. Et que donc, quand on veut une trêve, ce qu'elle a quand même annoncé sur des antennes de télé, ben on amène quand même quelque chose.
4: Mais donc ça veut dire que le 1er septembre, vous allez ou vous n'allez pas à la réunion ?
3: On ne sait pas encore.
1: En football maintenant, l'Europa League approche. C'est ce vendredi que le tirage au sort aura lieu pour la phase de Ligue et l'Union Saint-Gilloise jouera à nouveau ses matchs européens à Louvain cette saison. Les unionistes ne pourront pas accueillir les rencontres au stade Marien car le stade ne répond pas aux exigences de l'UEFA. Ils devront donc à nouveau délocaliser leur match à domicile au Dendriff. Le calendrier précis des rencontres de la phase de Ligue devrait être communiqué samedi suite au tirage au sort. Et puis pour terminer, toujours en sport, qualification de nos Red Panthers en hockey, qualification pour la demi-finale de la Coupe du Monde grâce à la victoire de l'Allemagne contre l'Espagne et malgré le match nul hier soir 0-0 face à l'Argentine. Les Red Panthers affronteront les Pays-Bas, demi-finale qui aura lieu à Amsterdam ce jeudi. Et c'est la fin de ce journal. Prochain rendez-vous de l'info, ce sera à 10h avec Fanny Rocher.
5: Merci Marie, on te retrouve aussi un petit peu plus tard dans Boucan avec un petit peu de culture aussi. Puis je le disais ce matin à 9h30, on va parler du Moshin Festival et puis à 11h pour la diffusion de podcast. C'est donc le deuxième épisode de La Lettre V. On parle de la libération. Ici, on va parler de noir ou blanc. C'est le titre de l'épisode. Qu'est-ce qui était bon? Qu'est-ce qui était mauvais? Mais on va démarrer d'abord cette belle programmation, s'il vous plaît. 100% Fédération Wallonie-Bruxelles avec Lélia et le titre La Machine. Merci d'écouter Boucan ce matin. Oh.

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1: À l'instant, Anaïs MVA avec Tu me manques. Merci d'avoir choisi Boucan. Il y a plein de belles choses au programme ce matin. On est en direct jusqu'à midi, évidemment. Les horaires ont un petit peu changé. Ils sont décalés d'une demi-heure, de 9h à midi. C'est donc

boucan. On va faire un petit point météo, si vous le voulez bien. Ce matin, on l'a dit, du soleil, quelques nuages dans le courant de l'après-midi, mais de belles températures jusqu'à 24 degrés. De quoi profiter de cette belle journée. Ce matin, on va parler du Mochine Festival, le festival des refusés. Ce sera donc à 9h30. Encore un tout petit peu de patience. Et puis d'ici là, j'ai une reprise de Oscar and the Wolf. Je suis sûre que vous voyez ce que c'est, puisque le titre, c'est Losing My Religion. On l'écoute maintenant sur BX1. Si la musique veut bien se lancer, évidemment, ça ne marche pas.

0: Neroli ce matin avec ce titre Dance dans vos oreilles.
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0: Et justement, comment écouter Bruxelles autrement? Eh bien, ce sera en parlant du Mochine Festival, le festival donc des refusés. On en parle ce matin avec deux des membres du collectif, les Jean-Luc. Ce sera donc à 9h30, encore un tout petit peu de patience, si vous le voulez bien. Au programme dans la musique, plein de belles choses, hein. ML, Jean-Paul Groove, et puis tout de suite, il y a Pio avec Balcony. Tout ça, ça arrive après une toute petite pause. Restez bien à notre écoute ce matin. Il n'y a pas de pub qui se lance. Alors, je ne sais pas quoi faire, je vous l'avoue. Je suis très honnête avec vous. Ça ne marche pas. Je vais tenter de combler ça autrement avec de la musique. Hein. On va faire ce qu'on peut ici. Je m'occupe de tout. Voilà.
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1: Et c'est Boucan donc qui reprend ici. Il est tout juste 9h30. Il est temps de faire place à mes invités du jour pour cette interview culturelle. Ce matin, on va parler du Moshin Festival organisé par le collectif Les Gens Luc. Et à cette occasion, je reçois donc Lola Mancini. Bonjour Lola.
2: Bonjour.
1: Tu vas bien?
2: Ça va très bien et toi?
1: Ça va bien, merci. Et puis aussi Clémence Depré. Bonjour Clémence.
3: Bonjour.
1: Ça va aussi?
3: Super.
1: Merci d'être avec moi ce matin toutes les deux. J'espère que vous allez bien. On va parler donc du Moshin Festival qui a lieu donc à La Vallée. Ce sera les 11 et 12 septembre. Hein. Est-ce qu'il y a un petit peu de stress ici en début, juste avant ce grand événement?
2: Oui.
3: Ouais, de fou. En fait, il y a déjà l'excitation. On est hyper content avec tout le collectif d'enfin voir ce projet se réaliser. Il y a aussi tous les petits trucs de dernière minute là, sur tout ça. Hein, c'est le dernier sprint là en ce moment à régler. On essaye de faire en sorte que l'espace soit comme on l'a pensé, que ça soit prêt à accueillir tout le monde et aussi chouette qu'on l'a imaginé. Donc il y a un peu de pression, mais
1: c'est vrai que c'est la première édition, hein.
2: Oui, ouais. C'est la première édition pour tout le monde. C'est notre première fois aussi pour qu'on organise un festival, tout simplement. Donc c'est un peu de nouveautés, que de nouvelles choses à penser. Et
1: un peu de fierté aussi, quand même.
2: Ouais, de ouf.
1: Il faut, hein.
2: Bah oui. Puis surtout, on est un groupe d'amis et tout, donc c'est chouette de se retrouver à faire ça. C'est ouais. Une chance.
3: Ouais, on se disait hier, on t'a fait là-dessus, on était là, c'est dingue. Genre, c'est une idée qu'on a eue dans un bar, et là maintenant, ça va vraiment arriver. Il y a vraiment des vraies personnes impliquées dedans.
1: C'est vrai que concrétiser l'idée en événement lui-même, c'est quelque chose d'assez grandiose. On l'a pas encore dit, mais c'est le festival des refusés, hein, donc qui s'adresse à toutes ces personnes qui n'ont pas été sélectionnées au festival. On peut peut-être un petit peu parler de la programmation, puisque c'est assez éclectique. Il y a un marché des créateurs. Il y a de l'art vivant prévu, donc de la danse, du théâtre, du cinéma.

0: Donc fiction, docu, animation, du stand-up, un live radio, de la magie, j'ai pas envie de tout dire, mais aussi des concerts, des DJ sets. Vous avez visé très large, hein?
1: À fond. Ouais. Après, à la base, c'est le premier accent, le but premier du festival, du coup, c'est de proposer un espace de diffusion pour les projets d'art vivant et de cinéma qui n'ont pas trouvé leur place dans les circuits classiques. Donc ça, c'est la programmation principale et c'est celle qu'on a le plus préparée en amont. Et puis après, on a ce qu'on appelle le moche off. Et donc là, c'est un petit peu la deuxième partie. Et là, en fait, c'est tout ce qu'il y a autour, c'est tout ce qu'on a eu envie de ramener pour enrichir la proposition. Et du coup, voilà, ça se passera dans la cour extérieure du lieu, à l'intérieur. Et puis après, il y aura vraiment deux salles aménagées pour le ciné et le théâtre.
0: J'allais dire, hein, il faut au moins deux salles pour ça. Et j'imagine que c'est chaque membre du collectif Les Jean-Luc qui a voulu mettre sa petite patte et qui a dit, moi, j'aimerais bien qu'on mette un petit peu ça en avant, un petit peu ça. C'est comme ça que ça s'est passé?
2: Ouais, je pense qu'il y a eu un peu de tout. Je pense qu'on avait aussi envie d'avoir un festival à l'image de plus gros festivals où, ouais, en fait, il y a plein d'activités où on peut vraiment passer la journée et juste aller d'un truc à l'autre et un peu se balader. On invite aussi les gens à rester, du coup, les festivals un peu plus classiques d'art vivant ou de cinéma, souvent on va voir quelque chose, soit une séance, soit une pièce, et là le but c'est vraiment que les gens puissent un petit peu se laisser aller à la découverte. Du coup il y avait un peu ce concours de « ah, ce serait trop bien d'avoir ça, ça, ça », il y avait plein d'idées, et on devait parfois un peu se freiner en disant « ok, stop, il y a beaucoup de choses à organiser ».
0: Donc ouais. Il y a beaucoup de choses qui ont été bloquées, du coup, pour rester un petit peu raisonnable.
2: Pas beaucoup au final, je trouve.
1: On a essayé de dire non au minimum de trucs. On a fait tout ce qu'on a pu pour. On a fait tout ce qui était réalisable. En fait, l'idée aussi, c'était d'offrir un espace pour aussi les autres disciplines artistiques. Parce que nous, on est surtout des refusés du théâtre et on est fort proche du milieu du cinéma. Mais voilà, l'idée, c'était que tous les autres artistes, même ceux plus loin de nous, puissent avoir leur place aussi sur le festival.
0: Ça a été le point de départ, du coup, le théâtre. Vous, c'est comme ça que ça a commencé?
2: Oui, moi, à la base, je suis scénographe. Et du coup, on s'est rencontrés avec Clémence sur un projet de fin de master, sur sa mise en scène. Et j'ai rencontré comme ça un peu tout le groupe. Et petit à petit, on a continué à évoluer ensemble, à penser d'autres projets. Moi, je travaille aussi dans le milieu de la danse. Donc, les arts vivants, ça nous parlait, je pense, de la même manière. Et puis, c'est sur une résidence, en fait, qu'on était ensemble en résidence sur un projet qui est d'ailleurs en cours, pour l'instant, de Clémence, une mise en scène.
0: On peut en parler, si vous voulez. Hein, s'il faut faire de la promo, on peut y aller. Hein.
1: Ouais, après, là, il n'y a pas encore temps à promouvoir pour ce spectacle. Après, on a une date au Centre culturel de Herve en mai, ça s'appelle Nick ma vie de poisson.
0: Ok, d'accord.
1: Deuxième spectacle, du coup, du collectif Les Jean-Luc. Mais voilà, c'est un spectacle qu'on essaye de mettre en route. Mais c'est justement parce qu'on a eu du mal à le mettre en route qu'on a eu l'idée de ce festival de refuser.
0: Ouais, un peu un coup de gueule comme ça, à la base, ou...
1: Il y a un peu de ça. En fait, c'était surtout. En fait, c'était vraiment plutôt une question. On était en mode, mais quand tu sors d'école, en fait, comment tu fais pour pouvoir partager ton travail et même avant de le partager pour avoir les moyens de créer? Parce qu'en fait, dans les circuits habituels, d'abord, avant d'aller en résidence, il te faut un dossier, d'abord il te faut des sous, ensuite il te faut un lieu, il te faut des soutiens. Et en fait, quand tu démarres de rien, t'as juste un texte, une idée, des potes et rien du tout, même pas un espace pour travailler. Comment tu fais? Parce que les exigences, en fait, sont souvent très hautes pour des projets qui n'existent même pas encore, qui existent que dans la tête. Et et puis après, on a eu du mal, hein, on s'est fait quand même pas mal refuser avec ce projet. Et on s'est dit, on n'est sûrement pas les seuls. Et c'est comme ça qu'on a eu l'idée. En résidence, on s'est pris un autre refus. Et on était là, mais on est sûrement beaucoup à phaser devant ce même mail. Et tous ces gens-là, qu'est-ce qu'ils font? Et c'est comme ça que l'idée est venue.
0: Oui, parce que c'est clairement souvent un manque de moyens, comme tu le disais aussi, un manque d'espace, peut-être parfois de légitimité, et un manque de réseau. On n'a pas de carnet d'adresses quand on sort de l'école, à part celui de nos profs, je suppose. Mais
1: Et puis on a besoin d'espace pour essayer. Nous, on débute, c'est clair qu'on n'est pas prêt tout de suite à faire une méga scène au Théâtre National, mais on a besoin de faire nos armes d'abord. On a besoin de pouvoir confronter notre travail à un public. Et du coup, c'était ça.
0: Et puis on se rend compte aussi que par exemple le Festival d'Avignon qui propose où tout peut devenir une espèce de salle, un garage, etc. C'est compliqué aussi, ça coûte, généralement c'est fait de façon bénévole, on y perd de l'argent qu'on n'a pas à la base. Hein.
1: Ouais, carrément.
2: Oui, et puis en vrai le moche in, le nom, il vient aussi un peu d'une moquerie. Entre guillemets,
0: oui, j'avais compris le in
2: de ce truc de jeu, des festivals in et off. On trouvait ça un peu dommage qu'il y ait toujours ce in et puis ce off où en fait ça permet à plus de gens de rentrer dans le festival mais à leurs frais. Et du coup, notre idée c'était de pas faire de moche off. Alors on a un moche off, mais qui est du coup les activités qui sont périphériques à la programmation. Oui. Et du coup, le but c'est vraiment que tout le monde soit dans le in. Et donc, c'est un peu la blague de justement pas mettre de côté. Et donc, ça parle aussi du système de sélection, je pense qu'on peut en parler.
1: Ouais, oui, il faut. En fait, la spécificité du coup du système de sélection du festival, en fait, on s'est adressé à des volontaires, on a lancé un appel à jury. Qui voulait pouvait postuler pour devenir juré du Moshin Festival. Et en fait, voilà, les artistes.

0: ont dû présenter leur projet en une page. Donc pas de dossier cette fois, pas de budget ou de trucs compliqués, juste expliquez-nous c'est quoi votre film, c'est quoi votre spectacle en une page. Et puis après, nous, on est allé tirer au sort les jurys de volontaires. Il y avait toutes sortes de personnes, toutes catégories d'âge, tout milieu. On leur a transmis les notes d'intention du coup des artistes. Et c'est en se basant du coup sur les évaluations de ces jurés que nous, on a créé notre programmation. L'idée, c'était d'assumer cette fois que en fait, l'art, c'est subjectif, personne ne peut te dire c'est très mauvais ce que tu fais ou c'est excellent. Mmh. Donc voilà, nous il fallait juste qu'on trouve un moyen pour
1: choisir. C'est un peu un autre système de sélection en fait aussi. Parce que comment on fait quand le système de sélection en soi il est très institutionnalisé, souvent c'est les organisateurs qui sélectionnent, ou c'est des gens du milieu forcément parce qu'ils s'y connaissent.
2: Aussi,
1: Mais ça nous posait la question de qui décide, et du coup aussi important de dire que les notes d'intention des artistes étaient anonymes. Mmh. Et donc le but c'est vraiment d'essayer de pas rentrer là-dedans.
0: Ouais, de contrer le réseautage. Et du coup, le off, pour le coup, c'est ce que nous, on a choisi de sélectionner les artistes du Mosh Off, le marché des créatrices, les DJ, etc. C'est nous qui les avons démarchés.
2: Donc, en fait, ces candidatures, elles concernaient uniquement le IN, donc cette programmation, hein, vous l'avez dit, théâtre, danse, etc. D'accord. Comment est-ce qu'on dit non, du coup, au refusé?
1: Ben, alors, c'est une bonne question. En même temps, c'était intéressant de ne pas être les personnes qui avaient sélectionné. Et du coup, d'envoyer ce mail en disant, bah voilà, les résultats sont un peu tombés et on n'est pas vraiment responsable de ça. Donc, on est aussi un peu extérieur à ce. C'est pas dire non, on n'a pas choisi. C'est en fait, ah ben, le sort n'a pas choisi quelque part. Et de dire, bah voilà, vous n'avez pas été sélectionné. Ça veut pas dire vous êtes refusé et vous n'êtes pas assez bien si vous n'avez pas été dans la subjectivité du choix. Et par contre, leur offrir une possibilité quand même de visibilité qu'on a appelé, attention, encore un autre nom, le Mosh Out. Donc, c'est un catalogue qui sera distribué sur le festival avec tous les projets refusés qui ont accepté d'être dedans. On leur a
2: Génial.
1: Demandé. Et donc, pour dire aussi, bah, eux aussi, ils avaient des choix d'idées. C'est juste que cette année, c'est pas passé pour mille et une raisons. C'est qu'on a eu 24 jurés un peu tirés au sort qui n'ont pas voté favorablement pour ces gens-là. Mais c'est tellement, en fait, random que du coup...
0: À fond, et même nous, quand on a été choper les évaluations, en fait, on a réalisé que vraiment l'écart entre, on va dire, le projet préféré et le dixième, mais ça se joue à 0,1, 0,2, quoi.
2: Okay.
0: Donc ça montre bien que c'est toujours subjectif, une sélection.
2: Ouais, tout à fait. Lola et Clémence, vous restez dans ce studio, si vous le voulez bien. On va un petit peu parler aussi de collectif, hein, les gens, Luc, parce que j'ai des petites questions aussi là-dessus. On va aussi terminer de parler, évidemment, du Machine Festival qui approche à grands pas les 11 et 12 septembre à la vallée. On va faire une petite pause musicale si vous le voulez bien, si la technique est avec moi. Et puis on se retrouve dans quelques instants. Et la technique n'est pas avec moi, donc c'est pas un problème. Je mets de la musique en attendant, on fait comme si tout allait bien.

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1: On est de retour en studio. Je suis toujours en compagnie de Lola Mancini et Clémence Depré pour parler donc du Machine Festival, le festival des refusés qui arrive tout bientôt à la Vallée, à Molenbeek, les 11 et 12 septembre, un événement organisé par le collectif Les Jean-Luc. On l'a dit, hein, il y a plein de belles choses au programme, des concerts, des DJ sets, du stand-up, de la magie, un live radio, mais surtout des arts vivants, puisque c'est un peu ça le principe, hein, c'était mettre en avant en tout cas ce que vous touche à la base. Vous êtes partie de ce point-là. Donc il y a du théâtre, de la danse, mais aussi un marché des créateuristes, donc le in, le off. Il faudra écouter la première partie de l'interview pour comprendre tout ce que je raconte là maintenant. On peut peut-être faire un petit point sur cette programme. Vous me disiez qu'il y a des étudiants et des étudiantes aussi qui font partie donc, de votre programmation.
2: À fond. Ouais, en tout cas, les spectacles proposés, les équipes, même si on ne les a pas choisis, on s'est rendu compte en regardant un peu tout ça qu'il y avait vraiment de tout. Il y a des compagnies qui travaillent depuis longtemps, il y en a qui débutent tout juste et il y en a même du coup qui font leur première mise en scène, des groupes d'étudiants qui sont encore dans les écoles de théâtre. Donc il y a tout type d'artistes et de personnes de tout horizon. C'est hyper

0: cool. Et dans les réalisatrices aussi, il y a vraiment de tout.
1: Mmh. Ça veut juste dire qu'il faut venir à ce festival, non?
0: Carrément.
2: Bah oui, il faut venir les écouter pour la première fois, il faut venir voir ce que l'avenir va créer, moi je pense.
1: Tout à fait. Puis on a tendance à oublier, je pense qu'il y a des œuvres qui sont belges, qui sont de chez nous et qui sont de qualité. Du coup, là, j'ai vu qu'il y avait de la fiction, du docu, etc. pour tout ce qui est de la diffusion. Moi, c'est un domaine que je connais un petit peu moins, mais ces fameux courts-métrages, je pense que c'est quelque chose que vous connaissez mieux. Et c'est un peu ça le constat de départ, c'est que ces œuvres, elles restent à dormir sur des disques durs et elles sont jamais visualisées.
2: Oui, bah en fait, dans le cinéma, le court-métrage, c'est un peu compliqué parce que s'il passe pas en festival, en général, il y a peu de plateformes sur lesquelles on peut vraiment visionner et le rendre visible. Donc souvent, ça devient un petit peu un outil d'essai pour des réalisateurs assez jeunes ou même plus avancés, mais qui vont vouloir tester par un format court. Mais quand bien même ça n'est pas beaucoup visualisé, ça sert quand même à se rendre compte un petit peu de ce qui fonctionne et ce qui fonctionne moins. Nous, on n'a pas ouvert qu'au court-métrage, il y a aussi des moyens-métrages. Donc on a des films qui vont jusque 45 minutes. Du coup, ça aussi, c'est cool parce qu'en vrai, le moyen-métrage, c'est un peu un format qui n'est pas très aimé non plus. Enfin, aimé, c'est un grand mot, mais je veux dire, il y a vraiment le long-métrage, le court-métrage, et puis parfois c'est aussi un format qui est un peu perdu. Alors on a des festivals spéciaux pour les courts-métrages, mais pour les moyens-métrages, pardon. Du coup, là, le fait de grandir un petit peu la fourchette, je pense que ça a permis à des gens aussi de venir présenter leur travail.
1: C'est moins populaire, j'ai l'impression aussi. Hein. Si on n'est pas dans le milieu de base, on le rencontre pas facilement, en tout cas. Est-ce qu'on peut parler un petit peu de ce collectif? Je rappelle juste aussi, hein, j'ai oublié de le dire, mais que c'est quand même un événement qui commence assez tôt, puisque le marché des créateuristes ouvre à 14h. Le vendredi, ça finit donc... Le samedi, pardon, ça finit à 23h, mais le vendredi, ça finit à 23h. Et le samedi... On termine sur le dimanche très tôt le matin, à 4h du mat, avec un DJ set, celui de Toxi Blue. Je vois que vous occupez bien l'espace jusqu'au bout.
0: Oui, ils sont plusieurs. Hein. Il y a aussi Antoine, Belbiche, Jouska, Toxi Blue, et j'ai peur d'oublier une personne. Si c'est le cas, je m'en excuse vraiment.
1: Elle n'a pas de fiche, je tiens à préciser quand même.
2: On oublie une personne, je pense.
0: Mais je pense aussi qu'on oublie une personne.
1: Je vais aller regarder sur le site et en attendant, on peut peut-être parler un petit peu du collectif Les Jean-Luc. C'est quoi exactement ce collectif? Il naît d'où?
0: En fait, à la base des bases, Jean-Luc, c'était le nom du coup de mon premier spectacle que j'ai pu réaliser dans le cadre de mon master à l'IAD. Et c'est un peu comme ça que tout a commencé, parce que c'est en créant ce truc que j'ai découvert le travail en collectif. Et donc, en fait, on s'est tous un peu retrouvés autour de ce projet-là, parce que il y avait du coup les comédiens, comédiennes et moi qui occupais la mise en scène et l'écriture. Mais en fait, c'est comme ça qu'on s'est vraiment rendu compte de l'apport que ça pouvait donner d'être beaucoup. Lola faisait de la scénographie, mais en fait la manière dont elle amenait des idées, des propositions, en fait on s'est rendu compte que ça affectait énormément le récit de notre histoire. On a travaillé avec beaucoup de régisseuses plateau finalement avec qui on a continué de travailler. Il y a eu une création et toutes sortes de choses, et en fait au final, même au niveau de la com autour de ce spectacle, on a eu envie de faire beaucoup, et ce spectacle a rassemblé beaucoup de monde, une grosse équipe, et en fait juste on s'est trop amusé et on s'est dit que c'était ça qu'on avait envie de faire. Donc on a gardé le nom du spectacle, Les Jean-Luc, en se disant que c'est rigolo, comme on a un peu cet amour du collectif, c'est un peu comme si on portait tous le même prénom. Et du coup, on a décidé de continuer ça ensemble. Et là, du coup, l'objectif, c'est de... En fait, je sais pas trop comment on se définit, on a envie de continuer à faire des spectacles, mais on a aussi envie d'ouvrir la porte à toutes les idées farfelues. Cette fois, c'est un festival, peut-être ce sera autre chose. Mais en tout cas, on a vraiment envie de proposer des choses en collectif et de s'intéresser à... la place du lien, en fait, dans la création.
1: C'est ce que j'allais dire. Hein. J'ai l'impression qu'ici, ce que tu mets en avant, c'est la richesse des esprits de chacun qui se rencontrent, et qu'aussi ce festival que vous créez là maintenant, l'idée, c'est de faire des ponts entre les différentes disciplines, qu'on arrête de scinder, en fait, les disciplines artistiques, hein, puisque finalement, elles se heurtent au même problème, au même challenge. Hein. C'est un petit peu ça, non?
0: Ouais, carrément.
2: Mm-hmm. Ouais, totalement. Je pense qu'il y a l'envie de vraiment se faire rencontrer les gens, qu'ils puissent aller voir les spectacles et les films des autres, aller voir les illustrations de certaines, aller profiter de la musique de chacun. Enfin, en fait, il y a vraiment un truc de venez, on se rend contre, on passe un moment ensemble. Il y a un drink qui est organisé aussi en amont avec tous les artistes, qui va permettre aussi qu'ils puissent se rencontrer avant le festival. Et l'idée, c'est et même avec les catalogues du Moshout, c'est aussi de voir les projets qui vont pas être sélectionnés cette année, mais de voir en fait qu'est-ce qui se fait, parce qu'il y a tellement de choses qui se fait. C'est aussi important de le dire, je pense. On a eu plus de 150 candidatures confondues entre art vivant et cinéma pour une première édition. On était hyper étonnés parce qu'on s'est dit qui va croire à ce projet et envoyer un dossier. Et en fait, on a beaucoup de dossiers, ce qui prouve qu'il y a quand même beaucoup beaucoup de gens qui trouvent pas de place, quoi.
1: Et c'est la preuve que ce festival a sa place aussi, hein. Je veux dire, si vous avez tant de candidatures. Et en effet, vous parlez du Moshout, c'est aussi très inspirant, je pense, de voir ce qui se fait ailleurs. Et puis, pourquoi, en fait, ça marche pas? Ben justement, c'est le début, pas les moyens, pas l'espace, pas la légitimité, on le disait aussi un petit peu plus tôt. Le collectif, donc...

0: les gens Luc, ça me fait trop rire, je suis désolée. J'adore. Donc en fait, un groupe de potes, en fait, hein, ouais. Finalement, c'est ça. Hein.
1: Ouais, carrément. En fait, on aime bien juste deux trucs, c'est chiller ensemble et s'amuser et faire des spectacles. Et là, c'est vraiment l'idée de rassembler les deux. Et je pense que c'est pour ça qu'on a eu un désir aussi fort de proposer autant de choses. On était là, mais... Qu'est-ce qui nous ferait le plus nous amuser? C'est voir des spectacles, mais c'est aussi sortir et aller danser, c'est un peu de stand-up, c'est du karaoké. Enfin, l'idée, c'est vraiment, c'est d'en faire un espace de fun, espace récréatif aussi. On peut consommer de la culture et faire de la culture aussi en s'amusant. C'est pas juste un truc un peu badant de je suis choisie, je suis.
2: Ouais. Ouais, je pense qu'il y a aussi, en vrai, on aime bien aussi travailler ensemble. Moi, c'est un truc que j'ai noté très tôt parce qu'en rentrant sur le projet de Clémence, qui était un projet de master, moi j'étais déjà dans la vie professionnelle, mais j'avais envie de faire des projets plus bénévoles pour en plus pouvoir tester des nouvelles choses. Et au final, c'était très professionnel comme ambiance. On a vraiment. Kiffer travailler ensemble, trouver des solutions. On est, je pense, assez assidus, on a envie, je pense qu'on est des gens qui enfonçons des portes. Et ce festival, c'est aussi pour moi une manière d'enfoncer une porte, c'est de tester des nouvelles choses, de dire, mais il y a d'autres moyens, il y a d'autres chemins. Et dans un monde qui change très fort aujourd'hui, c'est aussi l'occasion de tester, quoi.
0: Et je pense qu'en sortant justement des circuits classiques, c'est là où on rend la culture plus accessible aussi, hein, parce qu'on a l'impression que parfois qu'elle s'adresse à une certaine élite. Mmh. Or ici, c'est pas le cas. Clairement, c'est ce que vous mettez en avant. Puis aussi, je rappelle, il y a une super com que vous avez fait, parce que vous avez un réseau social sur Instagram. Vous avez fait votre propre page avec des vidéos qui sont excellentes. J'en ai pas glissé dans le programme, donc je vous invite en tout cas à celles et ceux qui nous écoutent d'aller sur votre page Insta Moshin Festival pour découvrir cette super com. Moi, j'adore en tout cas. Je vais rappeler un petit peu les modalités, hein, puisque c'est rendez-vous le 11 et le 12 septembre à la Vallée à Molenbeek, c'est donc le vendredi et le samedi. Ça commence déjà à 14h et puis il y a de quoi faire, enfin il y en a pour tous les goûts, hein, on peut peut-être le dire comme ça. Merci Clémence Depré, merci Lola Mancini d'être venue dans ce studio. On se voit bientôt.
1: Oui, bien sûr.

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1: Et il est 10h, vous êtes à l'écoute de Boucan, on est en direct jusque midi. Et puis tout de suite, on va s'informer avec Fanny Rocher.
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1: Et bonjour Fanny.
2: Bonjour Aline, bonjour à toutes et à tous. Levez le pied demain à Bruxelles, la police veille. Une opération de sécurité d'envergure aura lieu dans la capitale par différentes zones de police. Des aspirants policiers de l'Académie régionale de police de Bruxelles seront sur le terrain à partir de 7h demain dans le cadre de la campagne Bob. Réaction suite à l'escalade de violence à Anderlecht et Saint-Gilles. Le ministre de l'Intérieur Bernard Quintin s'est d'ailleurs rendu ce matin au commissariat d'Anderlecht, cible de tir vendredi soir. Il était aussi notre invité dans Bruxelles Breakfast. Bernard Quintin dit vouloir soutenir les policiers sur le terrain. Il ne conteste pas le fait que certains dealers poursuivent leur travail après arrestation, même depuis les prisons. Il a aussi assuré que les caméras de surveillance allaient être rendues plus efficaces dans la capitale. Mais concernant le manque de policiers à Bruxelles, il précise que la capitale n'est pas moins bien servie qu'à Anvers. Et puis c'est la deuxième journée de rentrée déjà. Et oui, aujourd'hui, en ce mardi 25 août, des préavis de grève sont d'ores et déjà déposés par les enseignants. Valérie Glatini parviendra-t-elle à relancer un dialogue avec les syndicats? La ministre de l'Éducation a annoncé en tout cas qu'elle invitait les organisations syndicales à la rencontrer le 1er septembre prochain. Et puis du sport, les Red Panthers qui n'ont pas pu cacher une pointe de déception hier soir après leur match nul contre l'Argentine, c'était 0-0 donc, à la Coupe du Monde à Wavre. Mais elles se tournent déjà vers leur prochain défi, affronter les Pays-Bas à Amsterdam jeudi soir. Le prochain flash, ce sera avec Marie Charette à 11h.
1: Merci Fanny.
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1: Et Boucan, ça continue. On va un petit peu parler de l'agenda culturel dans quelques instants. Ce sera à 10h30. Et d'ici là, de la musique. Il y a Guilt

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1: Et Boucan continue, il est déjà à 10h13, j'espère que tout va bien pour vous. On est en direct jusque midi, et puis ce matin, on l'a dit, du soleil, quelques nuages cet après-midi, mais des températures très très douces, jusqu'à 24 degrés, ça c'est la bonne nouvelle. On poursuit en musique, Ljubljana arrive dans la suite avec Feeling Low. Ljubljana et sa très très belle voix, vous savez comme j'aime beaucoup cet artiste. Juste avant, c'est Le Motel avec Talking to Drums.

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1: Et on continue avec Boucan, donc jusque midi, vous le savez. J'espère que vous êtes aussi contents et contentes d'être avec moi ce matin. On fait un petit peu le tour de la playlist. Hein. On se fait plaisir, on ne se refuse rien dans cette émission, vous le savez. Et puis on l'a dit, à 10h30, on fera un petit peu le point sur les sorties culturelles à faire aujourd'hui. Encore un petit peu de patience. En attendant, il y a Dupit qui arrive avec Verre en main.

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1: Et je vous l'ai dit à 10h30, petit point sur l'agenda culturel. Hein, quelles sont les sorties à faire aujourd'hui? Vous l'avez peut-être entendu ce matin, puisqu'on en parlait dans la matinale avec Jules. A$AP Rocky est en concert à l'ING Arena ce soir. Alors, il y a aussi le festival Midi les Minimes. Ils étaient venus dans ce studio durant le brunch pour parler de ce festival. Ça se termine ce vendredi 28 août à Beaux-Arts. Et puis aujourd'hui, donc le concept, hein, c'est que ce sont des concerts à midi, midi quart pour le coup aujourd'hui. Rendez-vous à Beaux-Arts pour voir deux jeunes pianistes, hein, Loan Fourmental et puis Kojiro Okada. À quatre mains, il et elle interprètent deux œuvres emblématiques du répertoire. D'une part, la fantaisie en fa mineur de Schubert et puis de l'autre, les cinq premières danses hongroises de Brahms. Et sinon, si vous voulez un petit peu de théâtre, rendez-vous au théâtre Le Public. Aujourd'hui, c'est aussi ce jeudi pour l'éloge de l'impureté. Alors, je vous pitche un petit peu la pièce. Bruxelles, ma belle et mes belles contradictions. C'est ici que je vis, que j'aime et que je cherche encore à comprendre ce drôle d'animal qu'on appelle l'identité. Depuis 57 ans, j'essaye d'y répondre et surtout d'en rire. Parce qu'à force de se regarder dans le miroir, on finit par ne plus voir ce qu'on est devenu. C'est une pièce donc de l'auteur et du comédien Sam Touzani. Alors il y a plein d'autres choses, évidemment du cinéma, d'autres belles sorties, des expositions. Il y aura d'autres infos à 11h avec le journal culturel de Marie Charette. Encore un petit peu de patience. Je vous glisse Glass Museum dans les oreilles si vous le voulez bien. Merci d'avoir choisi Boucan.

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1: Et on fait un maximum de bruit dans cette émission de 9h à midi, en direct, en radio, web radio et aussi en télévision, avec évidemment tous les jours à 9h30 des invités culture. Un petit point culturel, ce sera donc à 11h ce matin avec Marie Charette. Et puis juste après, la diffusion des podcasts de la Fédération Wallonie-Bruxelles avec la lettre V toute cette semaine, en tout cas jusque jeudi compris, puisque c'est une série de 4 épisodes. Un podcast qui parle donc de la libération. Hier, on parlait de ces petites histoires un petit peu trop banale, parfois honteuse, pas suffisamment héroïque. Et puis aujourd'hui, on va parler un petit peu de ce qui est noir ou de ce qui est blanc, ce qui est bon, ce qui est mauvais. Peut-être de nuances aussi. Hein. On saura tout dans quelques minutes. Hein. Ce sera à 11h et quelques minutes juste après l'info culturelle de Marie Charette. Et puis jusque-là, de la musique. Un featuring ici. Louise Barrault, Joshua, avec ce très beau titre qui s'appelle donc « Jolie chose ».

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1: Boucan en direct donc jusque midi, il est 10h46 et puis ce matin un peu de soleil, un peu de nuages mais des températures plutôt douces hein, jusqu'à 24 degrés, ce qui est plutôt une bonne nouvelle. J'espère que tout va bien de votre côté, vous profitez de ce mardi. On est le mardi 25 août, je suis ravie en tout cas d'être avec vous. Dans une petite quinzaine de minutes, c'est Marie Charette qui sera dans ce studio pour faire un petit point info et un petit point culture, encore un petit peu de patience et puis après ce sera la diffusion des podcasts avec la lettre V. Et pour aller jusque là, eh bien, on se fait plaisir. J'ai glissé un petit Blondie Brownie. Ça fait longtemps. On écoute La Cour dans Boucan. Merci d'avoir choisi VX1 ce matin.

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0: Obsession, titre de Rive à l'instant dans vos oreilles.
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0: Et du boucan, veux-tu en voilà pendant encore un petit peu plus d'une heure, dans exactement 7 minutes ou 6 minutes 30 plutôt. On fera un petit point sur l'info et sur l'info culturelle. D'ici là, du rap, j'espère que ça vous chauffe. Il y a Shai qui arrive avec Commando.

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1: Vous êtes toujours dans Boucan et ça y est, il est tout juste 11h, temps pour nous pour s'informer.
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1: Et ça se passe avec Marie Charette. Bonjour Marie, rebonjour.
2: Rebonjour Aline, bonjour à toutes et à tous. Inquiétude à Saint-Gilles suite au nouveau coup de feu tiré hier soir à 21h à l'arme automatique au croisement de la rue Gustave Defnet et de la rue du Monténégro. Depuis vendredi, les fusillades s'enchaînent. Le PS demande que les ministres de l'Intérieur et de la Justice soient entendus. Ce matin, justement, le ministre de l'Intérieur, Bernard Quintin, était invité de la matinale. Interviewé par Michel Gaillard, il a dit vouloir soutenir les policiers sur le terrain. Il ne conteste pas le fait que certains dealers poursuivent leur travail après arrestation, même depuis la prison. Il a assuré que les caméras de surveillance allaient être rendues plus efficaces. Concernant le manque de policiers à Bruxelles, il a précisé que la capitale n'était pas moins bien servie qu'Anvers. Chacun propose en tout cas ses solutions suite à cet enchaînement de violences pour lutter contre le trafic de drogue. Boris Dilias, le ministre-président, a lui évoqué l'utilisation de drones. Ils seraient localisés au niveau des commissariats à risque, donc situés dans les quartiers sensibles. Le dispositif permettrait de suivre plus facilement les suspects pour les pister. L'objectif est à terme de pouvoir atteindre n'importe quel point de la région bruxelloise en moins de 4 minutes. Pour clôturer ce chapitre fusillade, le ministre de l'Intérieur a réunion aujourd'hui au commissariat central à Anderlecht pour faire le point sur la situation et déployer de nouveaux moyens sur le terrain.
1: Et plus de légèreté maintenant, Marie, c'est l'heure du point culture.
2: Et oui Aline, je vous annonce deux événements qui débutent aujourd'hui au musée d'art spontané, c'est à Scarbeck. Il s'agit d'une expo éphémère consacrée aux œuvres réalisées par les jeunes des cendres faits d'asile. Une exposition donc qui dure 3 jours et qui accueille des œuvres collectives qui ont été réalisées par des MENA, des mineurs étrangers non accompagnés. Et puis un autre événement dans tout autre genre, ce week-end c'est le Brussels Games Festival qui revient à Anderlecht du 28 au 30 août. Des jeux de société de toutes sortes à acheter, à s'échanger, pourquoi pas, des tournois pour les pros, des cartes à collectionner. Mais donc surtout 73 exposants qui mettront à disposition des tables pour tester leurs projets. Donc si vous aimez les jeux de société et les découvertes, ben c'est à ne pas manquer. Il y a un jeu que vous aimez, vous Aline?
1: Je ne suis pas très jeu de société, moi.
2: Ah non, Time's Up, Codenames.
1: Ah oui, si,
2: oui
1: si.
2: Ça vous tente? Allez, on fait ça ce week-end. À noter une petite info jeu, justement, une info économique. Ce matin, on apprend via l'AFP que Lego a fait un bénéfice net en hausse de 32% au premier semestre de cette année. Donc le célèbre jeu jouet a toujours le succès qu'on lui a connu. Peut-être même qu'il redevient la mode, comme on revient à la cassette audio, vinyle.
1: C'est vrai, ça.
2: Voilà.
1: Merci,
2: nostalgie
1: Marie.
2: Quand tu nous tiens.
1: Oui, et bien on te retrouve à midi pour le prochain point d'information.
2: À tout à l'heure.
1: À tout à l'heure.
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0: Et Boucan, ça continue donc jusque midi, jusqu'à ce prochain rendez-vous d'information. Et puis, on écoute Bruxelles autrement, puisqu'on diffuse les podcasts de la Fédération Wallonie-Bruxelles. Cette semaine, c'est la lettre V qui est donc mise à l'honneur. Un podcast qui parle donc de la journée de la libération. C'était donc le 3 septembre 44. Hier, on écoutait ces petites histoires qui étaient trop peu héroïques, souvent trop banales et puis parfois honteuses. Aujourd'hui, on va parler du bien, du mal. Le titre de ce deuxième épisode, c'est Noir ou blanc. Peut-être que ça parlera un petit peu de la nuance aussi qu'il faut faire. On écoute donc La lettre V, c'est un podcast de Romane Carmon.
1: Bruxelles est libre, Tournai est libre. Ah oui, c'est la victoire, c'est bien la victoire.
2: La libération, le moment d'honorer les héros.
1: Pensons aux nôtres, à ceux qui sont tombés.
2: De pointer les salauds.
1: Plus tard, les pensées s'ordonneront, tout ce qui devra être dit sera dit.
2: Vous vous êtes déjà demandé, vous, de quel côté vous auriez été pendant la guerre ?
3: Je n'ai rien fait de mal, j'ai côtoyé des gens, je reconnais que je l'ai fait, et puis c'est tout.
4: Les sentiments sont exacerbés. La foule donne libre cours à ses émotions, à ce que celles-ci peuvent avoir de violent.
5: Je sentais ma colère monter. Je ne voulais qu'une chose, ennuyer ces Allemands au maximum et de toutes les façons possibles et imaginables.
2: Vous écoutez La lettre V. V comme...
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2: Une série de Romane Carmon. Épisode 2. Noir ou blanc. Dans ma quête de témoignages, je dois dire que ceux de la résistance n'ont pas été difficiles à trouver. Quoique globalement, on trouve moins de récits de résistantes que de résistants. Mais bon, ça, c'est un autre sujet. Il y a quelques années, je consacrais mon travail de fin d'études aux femmes dans l'armée secrète, l'AS. C'est l'un des principaux mouvements de résistance en Belgique, avec pas moins de 54 000 membres reconnus après la guerre. Le plus puissant mouvement à la veille du débarquement. Actif du nord au sud du pays. J'ai devant moi un diplôme d'honneur décerné par l'Association des ailes brisées alliées.
9: Le présent diplôme est décerné à Madame Madeleine Tasset pour son attitude courageuse pendant l'occupation et pour avoir, au péril de sa vie, hébergé ou escorté des aviateurs alliés, leur permettant de reprendre le combat et d'assurer ainsi le triomphe du droit et de la liberté.
2: Des résistantes encore en vie, ça ne courait plus les rues.
10: Chère Madeleine, je vous remercie d'avoir accepté...
2: Mais elle vivait en Italie à l'époque.
10: ...de partager votre témoignage dans le cadre de ce travail de fin d'études.
2: On a dû s'embarquer ensemble dans une relation épistolaire. Disons, version 2017.
10: Avec une liste de questions.
2: J'étais étudiante à l'époque, sans aucune expérience d'histoire orale. Alors comme toute bonne débutante, j'ai ouvert un simple document Word, rédigé des questions brèves, structuré en bullet point. Nom.
5: Tassé.
2: Prénom.
5: Madeleine.
2: Date de naissance.
5: 5 avril 1927.
2: Nationalité.
5: Italienne.
2: Lieu de résidence pendant la guerre.
5: Andenne, en Belgique.
2: Andenne est libérée le 6 septembre 44 par les troupes américaines. Ce jour-là, Madeleine descend dans la ville pour en avoir le cœur net. Les Américains sont bien là. Elle se souvient aussi de ces Allemands qu'elle aperçoit en pleine déroute.
5: En remontant, je vois ces Allemands. Ils semblent perdus. Je vais immédiatement prévenir le chef du groupe que 3 Allemands sont sur le point d'arriver, qu'il n'a qu'à les cueillir. Les autres de ma section vont chercher 2 traîtres belges par la force. Ils les tiennent sous bonne garde dans une étable voisine. Les Allemands, eux, tombent dans la gueule du loup sans résistance. On me demande de leur donner à manger à midi. Les amants me reconnaissent. Ils la jouent fair play en me tendant.

0: obtenu une fausse carte d'identité pour avoir l'âge requis. J'étais trop jeune, mais grande de taille. Je prenais l'autorail à Andenne tous les jours pour me rendre à l'école de Namur. Dans mon groupe, on parlait d'actualité, de la guerre. On évoquait la résistance à voix basse. À l'ami qui avait l'habitude de faire un bout de chemin avec moi, je lui confiais que je voulais défendre mon pays. Et il m'a donc proposé de parler de moi à leur chef.
1: Vous l'avez compris, il n'a pas fallu la convaincre, Madeleine. Elle est un peu du genre badass. Avant-guerre, elle badigeonne déjà la façade de la maison d'un pro-allemand. Son engagement se concrétise. L'armée secrète la compte dans ses rangs.
0: Tel était devenu mon objectif. Les ennuyer au maximum et de toutes les façons possibles et imaginables.
1: D'ailleurs, ne l'appelez plus Madeleine. Désormais, c'est Chantal Dumont.
2: Quelles étaient vos missions au sein de l'AS ?
0: On me demande de suivre des supposés dénonciateurs qui vont régulièrement à la commandanture. Tous les jours, je vais à vélo d'un groupe à l'autre avec un message dans le tube, celui juste en dessous de ma selle. Notre maison à Andenne est réquisitionnée par les Allemands. Mais pendant les bombardements, elle peut héberger les parachutistes dont l'avion avait été abattu. Une autre activité de résistance commence. Je dois dire qu'ils sont parfois plusieurs à faire la file chez nous. Le premier s'appelait Franklin. Son libérateur avait été abattu. En même temps, deux Allemands logent chez nous. On a donc mis Franklin au deuxième étage, avec ordre de ne pas en sortir sans qu'on ne vienne l'y chercher. Et aux heures du repas, ma mère me prépare un plateau que je dois aller déposer à l'étage. On avait expliqué aux Boches que c'était pour notre grand-mère alitée qui ne souhaitait voir personne à part moi.
1: Une vraie dure à cuire, Madeleine. Si les deux premiers Allemands qui s'étaient imposés chez eux étaient corrects, elle me raconte que le dernier, c'était tout autre chose.
0: Un jeune officier SS. Il se croit un pays conquis chez nous. Le soir, il invite des copains pour boire, chanter et jouer sur mon piano. Ça finit par m'énerver. Leurs voitures sont garées devant la maison et pendant ce temps, je vais dévisser les bouchons des réservoirs et donner à chaque voiture sa ration de sucre.
1: Je me demande pourquoi Madeleine a choisi l'armée secrète. Ce qu'il a de particulier, ce mouvement-là, par rapport aux autres, c'est qu'il est fondé sur l'armée, c'est-à-dire ses effectifs, ses modes de fonctionnement, ses codes.
0: L'armée secrète ? L'armée secrète était une vraie armée. Et je voulais prendre les armes, depuis le début.
1: Voilà qui rompt avec la représentation qu'on nous donne habituellement de la femme en résistance. C'est-à-dire, limitée à ses assignations habituelles. Nourrir, soigner, héberger.
3: Je vais vous faire entendre un peu de ces chants, de ces cœurs charmants.

Les Pays-Bas ont annoncé rendre public les noms de 425 000 personnes impliquées dans des enquêtes pour collaboration pendant la guerre. Il faut que la recherche avance. Mais pas possible non plus de s'imaginer dans la peau d'un collabo. Ah non, ça quand même pas. Mais qu'en est-il des familles, des descendants? Des historiens et historiennes ont signé une carte blanche dans The Standard il y a quelques années. Ils entendent défendre le droit à l'accès aux archives de la collaboration. Sans distinction. On y réfléchit, mais on est loin du compte. Surtout que du côté de la résistance, ça avance. Une base de données reprenant les noms de plusieurs milliers de résistantes et résistants a vu le jour. Et les collabos dans tout ça. On sait qu'environ 100 000 personnes ont servi les Allemands pendant la guerre. Des histoires uniques, avec un degré d'implication, un champ d'activité et des motivations différentes. Parmi ces personnes, il y a René,

0: Elle avait 22 ans à la Libération. Son fils a accepté de nous raconter son histoire.
1: Renée, elle est née à Kasongo le 15 novembre 1922, première européenne à naître dans cette petite ville du Maniema. La bourgeoisie flamande, catholique jusqu'au bout des doigts. Parfait bilingue, naturellement. Elle a été la fille d'un agent de police, d'un inspecteur de police, donc on obéit. On ne se pose pas de questions. On dit « allez par là, on va par là ». Il était normal qu'une jeune fille se mette à travailler à 16 ans, quoi. Et donc, le premier job qu'elle a fait, c'est travailler dans une usine de papier carbone et de ruban de machine à écrire. Et quand mon grand-père a vu les conditions de travail, qu'elle revenait avec des mains horribles de son travail, il a dit « non, ça, c'est pas possible. Ma fille ne peut pas travailler dans ces conditions-là ». Et comme elle avait quand même une petite formation de dactylo et tout ça, il lui a trouvé un emploi de dactylo au journal Le Pays Réel, qui était le journal du mouvement Rex.
0: Rex, c'est le plus important des mouvements de la droite autoritaire qui émerge en Belgique durant les années 30. Il fait 12% aux élections de mai 36. En octobre de la même année, Le Pays Réel est imprimé à 217 000 exemplaires. René y travaille déjà. Pendant l'occupation, le journal évolue au même titre que son parti. Rex est devenu ouvertement fasciste, de plus en plus aligné avec le nazisme.
1: Le père de René, sur le plan philosophique, c'était, je vais dire, un homme de rectitude. Il avait été très jeune à l'armée, il avait fait la guerre, et c'est ça qui l'a orienté dans les années 30, quand il y a ce jeune avocat de Bouillon, qui s'appelait Léon de Grelle, qui faisait des meetings au Palais des Sports où des milliers de gens venaient l'écouter. Il était charmé par ce discours de droiture avec une base chrétienne derrière. Ça correspondait à sa philosophie. Rex vaincra, ça vient du Christ roi. Donc en fait, c'est un mouvement catholique profond, anti-bolchevique à la base, anti-communiste à la base. Ce n'est qu'à partir du moment où l'Allemagne a déclaré la guerre, a envahi la Russie, qu'il y a eu ce basculement où ça a donné une raison à Léon de Grelle de créer un mouvement anti-bolchevique.
0: Mes recherches montrent que Rex n'a pas attendu qu'Hitler envahisse la Russie en juin 41 pour exprimer ouvertement son antisémitisme. Dans son numéro du 29 septembre 1937, Le Pays Réel interroge les lecteurs. Faut-il chasser les Juifs ?
2: Les Belges qu'il leur a été donné d'interroger à leur retour de la côte sont unanimes à déclarer que la présence de milliers d'échappés du ghetto est seule responsable de la crise que subissent nos belles cités balnéaires du Nord. À tous les échelons de l'échelle sociale, l'on assiste à une invasion vraiment effrayante de Youpin. Les Juifs ont instauré là-bas les mœurs et coutumes qui les font abominer partout. Dans quel état les propriétaires de villas et d'appartements n'ont-ils pas retrouvé leurs immeubles, après avoir eu l'imprudence d'en donner la location à l'un ou l'autre né crochu?
3: Aussi nos regards, en ce jour de fête, se tournent-ils vers Hitler avec ferveur.
0: Léon de Grelle.
3: Car Hitler est le sauveur, le seul qui maintiendra la civilisation de nos vieux pays, promus par le bolchevisme, à un anéantissement monstrueux. Il est le seul qui puisse, au lendemain de la victoire, donner le bonheur à des centaines de millions de travailleurs européens, 100 fois bernés par les démocraties, 100 fois, hélas, saignés par elles. Führer, de toutes les terres de l'Europe se lèvent aujourd'hui vers vous, des yeux qui vous disent « Nous vous suivons, nous vous aimons, vous avez nos forces et nos vies, à travers tout, nous serons vos soldats, Heil Hitler !»
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De Boucan, et à l'instant on écoutait donc la première partie de l'épisode 2 de La Lettre V. Donc c'est un podcast qui est sur la libération. On va essayer de lancer la publicité, puisque vous le saviez, des petits problèmes techniques depuis un moment. Je teste ça tout de suite et on voit ça dans un instant. Et ça ne marche pas, ben je vais vous mettre une petite musique. Il y a Douy qui arrive avec Fragile.

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1: Il est 11h22, merci d'écouter Boucan. Et puis de 11h à midi, on fait la place, on laisse la place au podcast de la Fédération Wallonie-Bruxelles. Cette semaine, en début de semaine en tout cas, c'est le podcast de Romane Carmon qui est mis en avant. La lettre V qui parle donc de la libération. Hier, dans le premier épisode, on parlait donc de ces récits, ces petits récits qu'on n'entend pas suffisamment, qu'on n'a pas l'habitude d'entendre parce qu'ils sont parfois honteux, parfois un peu trop banals, qu'ils manquent d'héroïsme. C'est ce qu'on pourrait croire en tout cas. Aujourd'hui, eh bien, dans l'épisode 2, on s'intéresse à ce qui est bon, ce qui est mauvais, ce qui est noir ou ce qui est blanc. C'est en tout cas le titre de ce deuxième épisode, Noir ou blanc. On a écouté la première partie à 11h. On se plonge maintenant dans la deuxième partie de ce deuxième épisode.
2: Alors, d'un côté, on a Madeleine, la résistante. De l'autre, René, la collabo. Mais parfois, il arrive que le choix soit plus compliqué que ça. Vous vous souvenez de Olga? C'est la femme dont je vous ai parlé dans l'épisode 1.
3: Je vais vous aider comme je le pourrai. Vous savez pourquoi? Je déteste les boches. Ce n'est pas parce qu'on répare leur godasse qu'on est collabo.
4: Olga Marraine a caché des résistants, a caché des aviateurs. Elle a aidé les résistants en leur fournissant des renseignements qui ont permis, par exemple, à ce que certaines opérations menées par la Gestapo aient

0: À la Libération, Olga n'a reçu aucune décoration pour ses services rendus à la Résistance. Bien au contraire.
1: La Libération se passe à un moment tragique. Les Allemands quittent la région. L'armée allemande est en déroute. Et la Résistance va attaquer l'arrière-garde allemande, en fait, deux chars. Les tankistes vont ressortir, mais carbonisés, en quelque sorte. Les cadavres sont là. Donc, les Allemands se vengent. Et puis, il y a à la fois la volonté de fêter la libération, mais en sachant qu'il y a les cercueils des personnes qui ont été martyrisées et brûlées par les Allemands. Et donc, Olga arrive à ce moment. Il y a donc cette déchirure dans le village. Il y a des résistants qui sont là et qui sont pris à partie par la population, en disant « mais c'est de votre faute tout ça, tout ce qui arrive ». Et il y a un des résistants, un des chefs de la résistance, qui se dit « mais je dois absolument faire diversion ». Et pour faire diversion, il la pointe du doigt et il dit « mais elle ».
2: Dimanche 10 septembre 1944, je me suis levée éreintée. L'esprit cotonneux, le cœur lézardé, j'ai mal partout. J'ai aperçu le drapeau américain de loin. Je vais vivre la libération de mon village meurtri. Sortir de cet enfer, cicatriser, soigner mon âme labourée. Sortir de l'enfer. Mais c'est en ce jour de liesse que j'y suis entrée, ou plutôt que vous m'y avez précipité.
1: Il faut faire la part des choses. Évidemment, énormément de résistants, je dirais même la majorité, se sont conduits d'une manière totalement exemplaire. Il y a une petite partie de crapules, comme partout dans la société.
0: En Belgique et ailleurs en Europe, la tonte est le châtiment spécialement réservé pour la collaboration horizontale. C'est-à-dire des femmes soupçonnées d'avoir couché avec l'ennemi.
1: En fait, un officier allemand veut visiter la cordonnerie et proposera au père d'Olga, le cordonnier, de réparer les chaussures des troupes allemandes qui sont dans le coin. Il faut savoir que certains commerçants locaux pouvaient travailler pour l'armée allemande. C'est ce qu'il va faire. Et donc, Olga va servir en quelque sorte de coursier entre la cordonnerie et la fête gendarmerie qui se trouve à une quinzaine de kilomètres, et elle va faire ça en vélo.
2: Je l'observe à la dérobée. Je n'ai jamais été aussi près de lui. Le visage, tout simplement. Je m'effraie de cette constatation, comme si j'évoquais la beauté du diable.
1: Elle aura une réaction attentiste hein, dans un premier temps, et puis après elle acceptera de le faire.
2: Cet Allemand me considérait. Il me demandait mon avis. Je cessais d'être une domestique. Je me sentais respectée. Depuis quand cela ne m'était plus arrivé? En tout cas, depuis la mort de maman, je ne me souvenais pas de l'avoir été dans cette triste maison.
1: Il a une stature impressionnante, un homme élégant, qui parle parfaitement le français et qui va, en quelque sorte, elle le sentira, l'extraire aussi de son milieu, ce qu'elle cherche elle-même, parce qu'ayant dû arrêter ses études après ce qu'on appelait dans le temps les trois moyennes, hein, trois premières années d'humanité, elle est férue de littérature, et donc elle va avoir des points de connivence intellectuelle très forts aussi avec cet homme.
2: L'atmosphère avait changé. Ces jours qui s'accumulaient sans que mes bonjours joyeux reçoivent un retour des villageois. Des regards froids, mon ami Liam, apercevant de loin, avait, mine de rien, rebroussé chemin. Je ne m'étais pas inquiétée des premiers signes. Je pensais que mon imagination me jouait des tours. Tout cela, mille autres détails, ne me permettaient plus le doute.
1: Elle vit cette histoire d'amour avec cet homme, je vais dire, simplement parce que c'est l'amour. C'est évidemment un amour transgressif, puisque elle aime l'ennemi.
2: Un Boche. J'aime un Boche. Pire, j'aime un officier.

0: beau, intelligent, cultivé. Cultivé pour la servante que je suis, ça compte.
1: En Belgique comme ailleurs, le recensement des femmes tondues est loin d'être précis. La tonte aurait eu lieu dans plus de 20 villes à travers tout le pays. En France, l'historien Fabrice Virgili parle de 20 000 femmes tondues sur la place publique. Pour lui, ces tontes marquent un retour d'une virilité mise à mal pendant la guerre. Couper, raser les cheveux de ces femmes fait partie de l'ambiance carnavalesque de la Libération.
2: À la tonte des femmes, on pourrait avoir aussi la lecture suivante. Il y aurait en quelque sorte, pour moi, un double mépris. Donc il y a tout d'abord le mépris évident de la tonte, voilà. Et puis cet autre mépris plus subtil, c'est mon interprétation personnelle, mais finalement ce ne sont que des femmes. On ne va pas les mettre en prison quand même, on va les tondre. Bon, c'est un châtiment qui ne prête pas beaucoup à conséquence, c'est pas de privation de liberté, mais c'est une autre manière de mépriser la femme. On ne la juge pas comme l'homme.

0: Allô?
1: Oui, bonjour Hélène.
0: Allô?
1: Comment ça
0: Oui,
1: va?
0: bonjour. Ça va bien, merci, merci.
1: Je voulais vous dire que j'ai toujours pas d'accord des archives pour aller
0: Ah là
1: consulter
0: là,
1: le dossier de votre maman.
0: oui.
1: Mais comme je vous l'ai dit, on va attendre quoi. L'histoire est
0: Ben oui,
1: intéressante et puis
0: voilà.
1: je trouverais ça vraiment chouette que vous puissiez avoir accès au
0: Au
1: dossier.
0: dossier, oui, enfin, au renseignement, quoi, oui.
1: Et donc en fait, je vous appelais pour voir un peu
0: Oui.
1: ce que vous savez déjà sur son parcours. Elle vous en a parlé beaucoup?
0: Ben, pas tellement, hein. Elle en a parlé, mais bon, elle ne racontait pas ça facilement, quoi. Hein. Pourtant, on n'était pas, comment, arrêtés, on pouvait écouter ce qu'elle avait à nous dire, mais ça a été, pour finir, elle a eu quand même des bons souvenirs, entre guillemets, de certaines rencontres qu'elle a fait là-bas, et ça s'est quand même passé. Enfin, elle a connu mon papa en prison, hein, comme je vous dis. Ce que je ne sais pas, c'est comment est-ce que truquer, c'est ça qui me.
1: Mais ça, on va le découvrir aux archives. On aura plus d'infos
0: Ben
1: normalement
0: voilà, c'est
1: là-dessus.
0: ça, quoi.
1: Ouais.
0: J'aurais dû noter, mais lui demander plus de détails. Mais je ne sais pas pourquoi je ne l'ai pas fait. Je regrette même pour mon papa, parce que c'était intéressant aussi de savoir, quoi. C'est vrai qu'on a toujours été un peu. Dès qu'on parlait de guerre ou de films de guerre, qu'il y avait des. Je me suis toujours senti mal. On se sent coupable tout le temps, en fait. Même si on n'a rien fait, on a un enfant, on est né après. On est toujours en train de faire des suppositions, des hypothèses, des trucs. C'était pas facile. Elle a toujours dû cacher ce qu'elle a fait, quoi, en fait. Hein. Ça a toujours été ça, ouais. Oui.
2: À notre grande patrie qui retrouve sa capitale, dans l'ivresse sublime de cette libération, unissons-nous, Belges, étroitement, solidement, fraternellement, pour que notre patrie renaisse, pour qu'elle vive dès aujourd'hui et dans les temps à venir, glorieuse, pacifique et heureuse.
1: Je me rends compte que la libération de septembre 44 n'annonce pas forcément la fin des hostilités. Elle est comme un basculement, le déclencheur d'autres problèmes. Les Alliés progressent, mais l'Allemagne nazie n'a pas encore renoncé. C'était la lettre V. Deuxième épisode. Une série de Romane Carmon. Prise de son, Dimitri Merchi et Christophe Rau. Montage, Jonathan Remy. Mixage, Christophe Rau. Musique originale, Colline Cornelis. Avec les voix de Dominique Rouben, Graciela Bordignon et Dimitri Merchi. Production, Babel Fish. Chargée de production, Hélène Bensoussan. Avec le soutien

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2: C'était donc le podcast de Romane Carmon, le deuxième épisode. Le podcast s'appelle donc La Lettre V. Demain, pour l'épisode 3, qui s'appelle donc Sauver sa peau, on va reparler donc de ce jour de la libération, on l'appelle le V-Day, hein, qui finalement n'était pas la fin de la guerre. Donc on va se plonger un petit peu là-dedans. Qu'est-ce qui s'est passé justement pour les personnes, les différentes personnes qui vont donc témoigner. Rendez-vous demain dès 11h. Passez de quelques minutes puisqu'on a un rendez-vous info à 11h. C'est tout pour aujourd'hui en termes de podcast. Nous, on continue en musique et puis on va se faire plaisir. J'ai glissé du Stromae avec Bonne journée dans Boucan.

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0: Nikou avec Sous les pavés et la plage à l'instant dans Boucan.
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0: Boucan, ça continue encore pendant une vingtaine de minutes et justement à midi, on aura le prochain rendez-vous d'information. Petit point météo ce matin, un peu de soleil, un peu de nuages, des températures très très douces hein, jusqu'à 24 degrés. Et pour vous accompagner jusqu'à l'info, de la musique bien entendu, Paloma Del Rey arrive dans la suite avec Dame et Toumano. Elle était venue dans ce studio à l'occasion du brunch pour la sortie de son tout premier projet. Elle renoue en tout cas avec ses origines chiliennes. Elle avait présenté son premier EP à la Tricoterie. Ça remonte déjà à quelques mois, on va se faire plaisir, vous allez voir sa musique, elle est très douce. Elle met un peu de soleil aussi, un petit peu de chaleur dans cette radio. Et juste avant, Hola avec ce morceau Stranger.

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0: Un peu de rap à l'instant, c'était Ona avec le titre Kodak en ce mardi. J'espère que tout va bien.
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0: Boucan qui revient déjà demain, on va parler du parc poétique, un petit peu de poésie qui est semée donc dans les rues et dans les parcs de Forêt et de Saint-Gilles. Et puis à midi, ce sera donc le rendez-vous d'information avec Marie Charette. Et pour vous accompagner jusque-là, c'est Olvo qui arrive. Très très belle journée à l'écoute de BX1. À demain.

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1: Il est midi, Marie Charette, pour vous informer. Bernard Quintin, ministre de l'Intérieur, a réuni aujourd'hui au commissariat central à Anderlecht pour déployer de nouveaux moyens sur le terrain à Saint-Gilles en vue de sécuriser la commune. Cette réunion a été planifiée suite aux fusillades qui se sont multipliées ces derniers jours. Hier encore, au croisement de la rue Gustave Defnet et de la rue du Monténégro, des balles ont été tirées à l'arme automatique. Le PS demande que les ministres de l'Intérieur et de la Justice soient entendus. Bernard Quintin, sur notre antenne, s'est dit prêt à se tenir à disposition des parlementaires. Il était invité de la matinale, interviewé par Michel Gaillard, il a dit vouloir soutenir les policiers sur le terrain. Il ne conteste pas le fait que certains dealers poursuivent leur travail après arrestation, même depuis la prison. Il a assuré que les caméras de surveillance allaient être rendues plus efficaces. Chacun propose en tout cas ses solutions suite à cet enchaînement de violences pour lutter contre le trafic de drogue. Boris Dilias, le ministre-président, a lui évoqué l'utilisation de drones. Ils seraient localisés au niveau des commissariats à risque, donc situés dans les quartiers sensibles, afin de pouvoir repérer et suivre les auteurs des faits. Vous en avez peut-être entendu parler, le voilà chez nous, le virus du Nil occidental a fait son apparition chez des oiseaux à Bruxelles. 3 corbeaux et une pie ont été retrouvés morts à la Keune et Schaerbeek et testés positifs. Une information confirmée par Bruxelles Environnement qui indique suivre la situation de près. À noter que le virus est transmis par les moustiques et peut atteindre l'homme. Mais dans 80% des cas, le virus ne provoque aucun symptôme et les complications graves restent rares. Il est toutefois conseillé de ne pas toucher d'animaux morts pouvant être contaminés. Et on termine par cette annonce du retour du tram expérience pour ceux qui seraient tentés par un repas gastro à bord d'un tram qui circule dans les rues bruxelloises. Il est donc de retour ce week-end. À noter que c'est David-Alexandre Bruno à la tête du restaurant Quartz à Ixelles qui a été élu jeune chef de l'année 2026 pour Bruxelles dans la dernière édition du guide Gotemio qui signera les premiers menus servis à bord du tram. Et ce jusqu'au dimanche 11 octobre. Donc n'hésitez pas à réserver votre repas on board. Et c'est la fin de ces informations. Je vous dis moi à demain à 7h sur BX1. Tout de suite, c'est Background avec Pierre Baudot. On se plonge dans la curation de Mika Nagasaki du groupe Ginzu, comme toute cette semaine.
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3: Bonjour, bienvenue dans Background, Pierre Baudot au micro. On se retrouve chaque jour de la semaine vers midi, de midi donc à 13h. Background, nouvelle émission sur BX1, la radio, est rediffusée de 18h à 19h tous les jours donc de la semaine et en mode meilleur moment aux mêmes heures le week-end. Donc c'est du Background, 7 jours sur 7 dans Background. Nous recevons un ou une artiste de la Fédération Wallonie-Bruxelles qui assurera la curation musicale de la semaine. En d'autres mots, l'invité pilotera la programmation de l'émission avec ses coups de cœur, ses découvertes, influences incontournables, bien sûr, ses propres morceaux.

Depuis hier, notre invité Mickaël Hasson, alias Migazaki, alias Mika de Ginzu, multi-instrumentiste. Il est depuis près d'un quart de siècle un des trois piliers du groupe. Ginzu de retour dans l'actu en 2026 avec un nouvel album intitulé WONA. C'est l'acronyme de When Other Worlds Away. Ginzu qui a rendez-vous avec le public bruxellois, ce sera Forêt Nationale le 29 octobre, il reste des places. Et pour commencer ce background, on prend l'habitude de se plonger dans le répertoire de notre invité, un Oldies but Goldies. D'abord Mirror Mirror, titre éponyme du troisième album de Ginzu, mais d'abord le premier single extrait de ce nouvel opus, le morceau s'appelle Out of Control.

0: C'est donc une semaine background avec Mika de Ginzu qui nous fait le plaisir d'être le curateur cette semaine de background. Donc il a mis évidemment son grain de sel dans les playlists de cette semaine. On écoutait Mirror Mirror et Out of Control. Mirror Mirror, évidemment titre éponyme du troisième album. Et puis Out of Control, c'est un des singles de ce nouvel album de Ginzu sorti cette année. On va parler de deux autres choix, c'est Miel avec le morceau Crois-tu, et puis Il y en a, moins joli, là on est sur quasi de la nouveauté. On va commencer avec Miel, aussi une petite histoire commune avec, avec ce groupe.
1: Bah, c'est un groupe avec lequel on partageait notre premier local, vu que Greg de Ginzu, donc Greg Rémy, jouait aussi dans Miel à l'époque, jusqu'à la sortie du premier album en gros. Et c'est un groupe qui a aussi mis beaucoup de temps à faire ce premier album, qui foisonne d'idées, qui est plein d'inventivité, plein de folie. Et je pense d'ailleurs, malheureusement pour eux, qu'ils l'ont un peu perdu sur le deuxième album, parce qu'il y avait peut-être plus Greg. Le deuxième album, très très bon par ailleurs également. Mais il y avait plus cette, ce, ce,

0: truc, on se dit, mais ces gens sont fous. Ce que j'aime bien, en général, quand j'écoute un album, c'est se dire, mais qu'est-ce que c'est, quoi, qu'est-ce qu'ils foutent.
1: D'accord, ouais, c'est l'audace, l'audace des musiciens. Donc, il y avait Catherine De Biagio, Franck Baia à l'époque,
0: Baia, pour moi, et Stéphane Daubercy. Un des meilleurs batteurs de Belgique, et pas que batteur, d'ailleurs.
1: Pas que batteur. Je pense que Franck, qui joue maintenant dans Alaska Gold Rush, dans le duo Alaska Gold Rush. Et puis on va parler de.
0: Et qui joue dans Miel parce qu'il réenregistre.
1: Oui, et Miel qui va revenir aussi aux affaires avec un troisième album. On n'a pas de date de sortie, mais bon, voilà, on les attend, hein, on sera là. Il y en a, Moins Joli, c'était sur un EP Tristesse, il datait de 2021.
0: Oui, parce que c'est joli, c'est, il faut aussi de temps en temps un peu de douceur, et je trouve que c'est très doux. J'aime bien sa voix. J'aime pas beaucoup de chanteurs, de chanteuses. Et quand j'aime bien, j'en parle.
1: Ouais. Autant en français qu'en anglais, parce qu'on passe beaucoup d'anglais. Là, Miel, crois-tu, en français. Et puis ici, Moins Joli, il y en a aussi. L'oreille par rapport au français, ça peut être tout aussi intéressant que l'anglais pour toi.
0: Pour moi, c'est difficile dans le rock, mais justement... Miel y arrive bien dans ce morceau qui est quand même très rock. Et bon, pour la chanson, non, ça ne me gêne pas du tout. Mais c'est très, pour moi, c'est plus difficile de faire du rock en français, effectivement. Ou alors on va dans le comique, quoi. Enfin, je sais pas, qu'est-ce qui était bien en rock en français, bon, Las Vegas, pardon, La Mano Negra. Mais il n'y a pas beaucoup, il y a aussi beaucoup de morceaux en anglais, quoi.
1: En anglais, en espagnol, ouais, c'était multilingue. Par rapport à la nouvelle génération, est-ce que tu écoutes encore beaucoup via la radio? Est-ce que tu es en recherche de découverte?
0: Je Shazame beaucoup. Mais après, je vais moins vérifier. Qu'est-ce que j'aime dans les nouveaux trucs? J'aime beaucoup Forever Pavot dans les français, par exemple. MGMT, c'est pas un nouveau groupe pour moi, c'est
1: non.
0: Pour moi c'est le meilleur groupe des années du 21e siècle pour l'instant.
1: Tu restes attentif,
0: je reste
1: tu restes curieux. Voilà,
0: dès que j'entends un truc à la radio que j'aime bien, je le Shazame dans l'espoir d'aller un petit peu explorer un peu plus tard. Et je lis la presse rock et je me dis, ah, cette critique là. Même si c'est 5 étoiles, ça ne dira rien. Mais celle-là, 2 étoiles, mais ce qu'ils en disent, ça m'intéresse. Donc je vais aller écouter quand même.
1: Ok, très bien.

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4: On va enchaîner avec deux groupes bruxellois. C'est Sold Out, qui a plus ou moins commencé hein, en même temps que Ginzu, juste peu après, dans un duo, pour ceux qui ne s'en souviennent pas, hein, avec Charlotte et David. Un morceau qui était I Can Wait, c'était sur leur premier album. Peut-être un petit mot sur Sold Out, qui a eu beaucoup d'impact hein, en début de carrière.
5: C'est des amis déjà. Ils ont refait un remix d'un morceau à nous. Ils ont fait notre première tournée en France. Je crois que c'était la tournée Mirror, je pense, oui, parce que tournée Blue c'était Deportivo. Donc on s'est suivi en tournée sur plusieurs dates tous les jours. Ils ont un talent de compo qui n'est plus à prouver. Ils font plus de 10, mais je crois qu'ils font toujours des bandes originales. Je crois qu'ils ne sont pas complètement out of the business. Et voilà.
4: Voilà, très bon choix. Can Wait, signé Sold Out. Et puis Atom, avec le morceau Voie Lactée. Ça, c'était un morceau de 2019 qui était sorti chez Freaksville Records. Alors, on veut dire de la French Pop Electro avec Rémi Lebos. Rémi Lebos qui a été un peu, qui a officié aussi sur ce dernier album.
5: Oui, qui a fait un petit peu
4: qui est un petit peu main dans beaucoup de productions ici à Bruxelles.
5: Mastering. Et il enregistre pas mal.
4: Atom, qu'est-ce qui te plaisait alors dans Atom?
5: J'aime beaucoup la production, j'aime les sons, j'adore les Moog. Il y a aussi David Picard qui joue dans Enico, qui était le batteur des Vismet, qui est un batteur que j'adore aussi. Très simple, très carré, mais il a son, on reconnaît quand c'est lui qui joue. Non, c'est des sons que j'aime bien.

J'adore la science-fiction, c'est un univers qui. Ça me fait penser à. Ils avaient un très beau clip d'ailleurs que je ne retrouve plus. Je ne sais pas pourquoi il a été retiré de YouTube.

Et dans la playlist concoctée par Mika, on enchaîne avec un autre titre d'Atome, le morceau Caméléon. N'hésitez pas à redécouvrir cet unique album d'Atome si vous appréciez ses sons pop électro. Et ensuite, un des titres les plus connus du groupe Polyphonic Size, groupe bruxellois, dans lequel Mika a donc joué courant des années 2010 en compagnie de son maître à la basse, Jean-Jacques Burnel des Stranglers. Hier, on écoutait Nagasaki Moon Amour. Aujourd'hui, le morceau, c'est Winston et Julia, référence bien sûr au livre de George Orwell, 1984.

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3: On écoutait à l'instant Polyphonic Size et un morceau référence de leur répertoire, le groupe bruxellois emmené par Roger Marc Van de Voorde. Dans la playlist aussi de Mickaël, il y avait Atome, hein, on a entendu successivement deux titres tirés de leur unique album, Voie lactée, Caméléon. On retrouvera Mika donc demain dans Background pour la suite de ses choix musicaux. Et on va terminer cette émission avec Blow, signé Ginzu, le titre qui ouvrait l'album du même nom et qui marque encore les esprits aujourd'hui avec cette ligne de basse magnifique et cette construction de morceaux imparables. Dans la foulée, il y aura un autre morceau de Sold Out. On a déjà entendu I Can Wait dans les playlists de Numika. Il y aura Do It Again featuring Goose. Et puis Marc Moulin, autre choix de Mika avec Ex Irony. Et puis comme on en a pris l'habitude, maintenant une nouveauté, Jean-Paul Groove et King Jomi, c'est leur dernier titre en date. Jean-Paul Groove, on peut déjà vous l'annoncer, sera aussi dans Background dans quelques semaines dans le cadre de la sortie de leur premier album. Nous, on se retrouve demain avec Mika Nagasaki de Ginzu pour la suite

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toutes et tous, c'est Sarah et on est bien dans Between, ensemble jusqu'à 16h sur les ondes de BX1, la radio. On va s'écouter maintenant le morceau We Know Nothing de Alex Germis. 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

0: Et quel plaisir d'écouter la douce et puissante voix de Mialena avec son morceau « Une de plus ». Dans Between, tout de suite, « Comme je t'ai aimé » de Alice on the Roof. Toujours une programmation 100% Fédération Wallonie et Bruxelles, chaque jour sur BX1, la radio.
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Between, ça continue jusqu'à 16h. On vient d'écouter le morceau Look Back de Stereogram. Stereogram qui fêtait leur 15 ans de carrière en avril dernier. On continue la programmation, toujours 100% Fédération Wallonie-Bruxelles, avec Steph et son morceau Rendez-vous ce soir, Clélia et son morceau C'est marrant, mais aussi Thomas Frank Hopper avec son track Into the Water. Vous êtes toujours sur BX1.

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On espère que votre après-midi est aussi douce et agréable que cette riche programmation musicale qu'on écoute ensemble dans Between sur BX1, la radio.

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C'était Hastings Secrets de Matt Gombo dans Between, votre rendez-vous musical tous les jours de 13h à 16h sur BX1, la radio. Nothing de Chao Kennedy pour continuer la riche programmation musicale.

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Et Between se termine doucement pour aujourd'hui avec le titre évocateur Sans me retourner de Amen, puisqu'on se retrouve évidemment demain dès 13h jusqu'à 16h pour continuer l'exploration musicale, toujours 100% Fédération Wallonie-Bruxelles, chaque jour sur BX1, la radio. On passe à J'ai rêvé de toi pour clôturer cette session avec l'artiste Julie Reins. C'était Sarah pour vous accompagner et je vous

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2: Bonjour à tous, il est 16h, vous écoutez BX1, bien entendu. C'est Bruxelles Centrale.
3: Bonjour à tous et on s'informe tout de suite avec Saskia Violette. Bonjour Saskia.
4: Bonjour. Cette fusillade en 5 jours à Bruxelles, dernier épisode en date. Hier soir, vers 21h à Saint-Gilles, au lieu dit, des deux bancs ou des tirs à l'arme automatique ont été entendus devant un restaurant. C'est le deuxième incident de tir en 3 jours au même endroit. Les communes principalement touchées, Saint-Gilles, Anderlecht et Forêt. Une réunion a d'ailleurs été tenue ce matin avec le ministre de l'Intérieur, Bernard Quintin, au commissariat central de la zone de police Bruxelles-Midi. Les bourgmestres des trois communes bruxelloises réclament un plan d'action fédéral. Et ce pour mettre fin à cette violence liée à la drogue dans la capitale. Et avec les événements de ces derniers jours au niveau politique, chacun se renvoie la balle. Au Parlement bruxellois, la NVA réclame une réunion urgente de la Commission des Affaires Intérieures. Pour le député Mathias Vandenborre, la réaction politique est insuffisante. L'élu NVA s'en prend notamment au PS en pointant le fait que plusieurs des communes touchées par les fusillades sont dirigées par des socialistes. Une charge qui fait écho aux critiques du MR qui estiment que la situation sécuritaire à Bruxelles, c'est l'héritage de celles et ceux qui ont gouverné la capitale ces 20 dernières années, le Parti socialiste en tête. Chacun rejette donc la responsabilité sur l'autre. En tout

0: cas, en réponse à ces fusillades, la police a renforcé sa présence à Saint-Gilles. Le parquet de Bruxelles, lui, tiendra une conférence de presse sur le sujet ce vendredi. Le virus du Nil occidental a été détecté chez des oiseaux à Bruxelles. 3 corbeaux et une pie retrouvés morts, et ce à Laeken et Schaerbeek, ont été testés positifs. C'est ce que confirme Bruxelles Environnement. Ce virus transmis par les moustiques circule principalement chez les oiseaux, mais peut aussi infecter les chevaux et les humains. Dans la grande majorité des cas, l'infection ne provoque aucun symptôme pour l'homme. Alors lorsqu'il y en a, ils sont généralement légers, état grippal ou maux de tête. Bruxelles Environnement appelle tout de même à ne pas toucher les oiseaux morts ou malades. Si vous en trouvez un, notamment dans votre jardin, vous pouvez contacter l'administration pour qu'il soit éventuellement testé. Et puis un peu de sport, la Belgique file en demi-finale de la Coupe du Monde de hockey. Alors même si elles étaient déjà assurées de les rejoindre, il y avait quand même un enjeu hier pour les Red Panthers face à l'Argentine. En cas de victoire, la Belgique aurait évité les Pays-Bas en demi-finale. Mais comme le match s'est terminé sur un nul, les Red Panthers terminent deuxième de leur groupe. Elles vont donc affronter les Néerlandaises. Les Belges ne joueront d'ailleurs plus à domicile. La petite finale et la finale se dérouleront aux Pays-Bas. Le match entre la Belgique et les Pays-Bas, ce sera donc jeudi à 18h. Et voilà, c'est la fin de ce Flash Info. Tout de suite, on vous retrouve, Jeanne et Denis.
1: Merci Saskia pour ces infos et on te retrouve tout à l'heure à 17h.
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1: Et puis on va aussi faire un petit tour du côté de vos conditions météorologiques avec toi Denis.
3: Oui, bah, encore assez bien de nuages actuellement hein, dans le ciel bruxellois. Pas de précipitations, pas d'averses pour ces prochaines heures, donc pas besoin de parapluie. Plus tard dans la nuit, par contre, les champs nuageux seront encore bien présents. Et puis pour demain, est-ce que ça t'intéresse Jeanne?
1: Ça m'intéresse, j'aimerais bien savoir comment m'habiller.
3: Ah bah oui. Alors faudra mettre, tu sais, le kawé. Je sais pas si c'est encore d'actualité. Parce qu'il va pleuvoir. Hein. Il faudra en tout cas composer avec un ciel variable et quelques faibles pluies ou averses en matinée. En fin de matinée, un petit peu de répit tout de même hein, dans le ciel bruxellois avec un temps plus sec, de larges éclaircies. Puis, courant de l'après-midi, bardaf, hein, les averses qui pourraient revenir avec même un léger risque d'orage localement, confirmé d'ici là. Les maxima, ça va réaugmenter. Et oui, c'est pour ça que je parlais du kawé. Il ne faut pas s'habiller trop chaudement non plus, mais il faut quand même... savoir qu'il va pleuvoir, donc du coup, il va faire chaud. Des maxima de 26 degrés, voire même peut-être 27 degrés, c'est dire. Donc les températures remontent à la hausse.
1: Aïe, aïe, aïe.
3: Du côté des routes, tiens, qu'est-ce qu'il en est là à 16h04?
1: Eh bien, on nous signale un incident sur le ring de Bruxelles. Un véhicule est en panne à hauteur de Tervuren, en direction de Tervuren. Une bande est obstruée.
3: Soyez prudents, merci d'être avec nous. C'est BX1, tout va bien.

0: Merci d'être avec nous, il est 16h10, c'est BX1.
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0: Évidemment, comme tous les jours, 16h-18h, merci d'être avec nous. Et Jeanne, qui est évidemment présente. Comment ça va Jeanne aujourd'hui?
2: Ça va bien, et toi Denis?
0: Ah bah oui, ça va très très bien. Vous le savez, c'est ce nouveau rendez-vous, merci d'être là. Alors, Bruxelles Centrale, bah, c'est finalement plein de bonnes choses durant ces deux heures. Plein de chroniques, plein de curiosités concernant Bruxelles. On aura quoi, tiens, par exemple, aujourd'hui?
2: On va recevoir Zidani qui va venir nous parler de son nouveau spectacle. Mm-hmm. Et puis, plein de belle chose. Et alors ici, au bout du fil, on
0: oui.
2: a quelqu'un.
0: Ah bah oui.
2: Un invité surprise.
0: Parce qu'en réalité, vous le savez, bah oui, cette émission se fait en principe avec Sébastien et Jeanne. Moi, je ne fais que remplacer. Hein, je suis de passage. Mais Sébastien, malgré tout, il est là par téléphone. Comment ça va, Sébastien?
3: Bon alors, je vous avoue que c'était pas vraiment ce qui était convenu à la base, hein, moi par phoneur et vous en ouais. studio, mais non, on va dire que c'est les aléas de la vie, je suis pas content de vous entendre.
0: Bon, et j'espère que tu vas bien tout de même, rien de grave, rassure-nous.
3: Ah bah écoute, c'est un petit plâtre, hein, un petit plâtre après un petit accident de scooter, ouais. Voilà, je peux même pas gueuler contre un automobiliste parce que je me suis blessé tout seul, voilà. Ouais. Donc

0: C'est excellent, cette excellente musique. Guinzo, par exemple, si ça vous va à tous les deux là.
1: Ça nous va parfaitement.
0: On y
2: Ouais,
0: va.
2: ça me va super bien. Bonne émission à vous. Amusez-vous bien et à très vite.
0: Merci à toi, à bientôt.
1: Merci Seb.

0: Ah, c'est tout bon ça. Ah, c'est tout bon ça. Hyper content. Mais c'est le nom de ce concept musical. Et oui. Et c'est vrai que c'est bon et ça met en forme du coup.
1: Mais c'est notre humeur aussi. On est hyper content d'être là, évidemment.
0: Eh oui. Dans un instant, tiens, Bruxelles centrale, ça va se poursuivre avec plein de bonnes choses, notamment le passage de Fabrice Grosfilet qui va nous parler de Bonsoir Bruxelles, le résumé de l'émission de tout à l'heure en télévision. On fera un petit point là-dessus. Mais la musique, avant
1: et
0: cela.
1: Oui, juste avant, on va s'écouter Angèle et avant ça, c'est Maple Paper.
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0: Une musique qui fait du bien, je trouve, à 7h25, c'est Maple Pepper sur BX100. Et comme tous les jours à cette heure-ci, eh bien, on retrouve Fabrice Grosfilet, hein, finalement, pour un petit aperçu de
1: bonsoir à tous.
0: Pour bonsoir Bruxelles, en l'occurrence. Qu'est-ce qui nous attend
1: Moi, à 17h, je dis bonsoir.
0: Ok, pas de souci.
1: Qu'est-ce qui nous attend? On a eu chaud cet été. On va donc parler un petit peu de réchauffement climatique. On va recevoir François Massonnet, il est climatologue à l'UC Louvain et au FNRS, et on essaiera de comprendre avec lui si ce qui nous est arrivé cet été était vraiment si imprévisible et si extraordinaire que ça, ou si il va falloir s'habituer et comment on fait pour s'adapter à ce réchauffement climatique.
2: Est-ce que c'est ce qui nous attend pour les 50 prochaines années?
1: Eh ben, je lui pose la question de votre part tout à l'heure. On aura une page consacrée aux fusillades et au trafic de drogue. Il y a deux invités ce soir sur BX1. Dans le journal de 18h, il y aura Ine Van Wimmersch, c'est la commissaire nationale aux drogues. Et puis juste après, à 18h20, on sera avec Ridwan Chahid, député fédéral pour le Parti Socialiste, qui demande notamment au ministre de l'Intérieur et à la ministre de la Justice de venir s'expliquer à la Chambre sur ces fusillades à répétition. On aura un petit débat sur la rentrée scolaire avec un chef de groupe du Parti Socialiste et une chef de groupe du Mouvement Réformateur au Parlement de la Fédération Wallonie-Bruxelles. Je vous dis déjà qu'ils ne seront pas d'accord. Et puis on terminera avec un film. C'est un petit coup de cœur. Ça s'appelle Le Voisin. Ça sera visible à partir de demain au cinéma Aventure. C'est un documentaire. Et le réalisateur, c'est Xavier Ziomek. Et le voisin en question, c'est une personne qui est porteuse de handicap. Et ça explique, ça parle de cette relation avec une personne porteuse de handicap. Comment on communique avec elle, ce qu'il faut faire, pas faire, pour pas la brusquer. Et puis l'univers, les deux univers qui se rencontrent, c'est un très beau film.
0: Super.
2: Merci Fabrice.
0: Merci, on sera au rendez-vous, évidemment. C'est évidemment dès 17h. Et puis, session de rattrapage, la rediffusion, c'est à 19h et 23h aussi.
1: Et ça, c'est le bon.

0: plan, voilà. Parce que comme ça, vous écoutez Bruxelles Centrale jusqu'à 18.
1: Et puis, on passe en télé. Voilà.
0: Et puis après, vous passez en télé et puis vous avez la soirée avec nous, quoi.
2: Tout est dit, la musique, c'est tout de suite. Merci Fabrice.

0: X1, merci d'être là, merci d'être avec nous. Elle vient d'arriver. Et oui, il y a Villani qui vient de rentrer ici en studio. Bonjour.
1: Bonjour.
0: Ah bah ça nous fait plaisir. Actualité chargée pourtant. On va parler tout cela évidemment avec Jeanne. On peut te voir sur scène au théâtre Le Public. Mm-hmm. Ceci jusqu'au 5 septembre. Il faut se dépêcher parce qu'en réalité, tu es sur scène depuis le 19 août, je pense.
1: Depuis le 18 août. 18, et un peu plus parce qu'il y avait les avant-premières. Okay. Et donc du coup, voilà. Donc et c'est vrai que ça se remplit bien, donc on va bientôt être complet, donc voilà, n'hésitez pas à aller. Il faut aller de temps en temps sur leur site de réservation, parce que parfois y a, c'est complet, et puis parfois il y a puis tout à coup ça se relibère, enfin voilà.
2: Mais donc si vous ne savez pas encore quoi faire ce soir, rendez-vous donc au théâtre Le Public, c'est du côté de Saint-Josse.
1: Oui, absolument.
0: On va peut-être parler justement de cette fameuse pièce. Tu incarnes en fait une femme qui fait du cabaret dans les années d'après-guerre. Comment t'es venue cette idée finalement d'incarner ce personnage un petit peu, c'est un petit peu étonnant finalement.
1: On est à une réouverture d'un cabaret qui s'appelle Marie-Jeanne, le 18 avril 1953. Ouais. Et à partir de là, il y a un récit de vie, mais qui commence en 1912. Okay. Donc en fait, le récit de vie, il est entre 1912 et 1953, donc jusqu'au moment de la réouverture, avec une personne qui a vécu les guerres et qui en fait chante, par exemple, ce qu'elle a dans sa tête, donc tous les artistes qui sont passés, qui sont des artistes

0: Belges, certains qu'on connaît plus du tout aujourd'hui, hein, oui. Parce que comme on dit toujours en Belgique, c'est pas parce qu'on est belge qu'on veut en parler. C'était déjà comme ça à l'époque. Ouais. Il y a des tas de choses. Il y avait déjà des problèmes de travaux.
1: Tu parles beaucoup des femmes aussi, voilà. En réalité, hein, c'est ça.
0: C'est un spectacle féministe. Ouais, voilà. Les grandes chanteuses réalistes de l'époque, ouais. Et toutes les grandes chanteuses françaises passaient en Belgique parce que Bruxelles était vraiment la place importante de la capitale. Mmh. Tout le monde voulait venir à Bruxelles. Il y avait énormément de lieux. Ouais. Ça vivait très très fort.
1: Donc en fait, c'est de l'humour, c'est aussi de la nostalgie, c'est un mélange de tout cela finalement.
0: C'est un mélange de tout cela et ça, c'est aussi un spectacle où on apprend pas mal de choses. Ouais. Voilà, je crois que c'est un spectacle de partage et qui évoque aussi une période de non-droit des femmes parce que ouais. Pendant très longtemps, en France comme en Belgique, enfin en Belgique comme en France, les femmes étaient soumises au code Napoléon, c'est-à-dire qu'elles n'avaient aucun droit. Ouais. Elles étaient considérées comme des enfants. Elles pouvaient pas signer leur contrat elles-mêmes, c'était toujours les hommes qui décidaient pour elles. Et donc, finalement, on voit toutes ces femmes chanteuses qui s'éclatent bien et qui font ce qu'elles ont envie de faire. Et ça, c'est très chouette.
2: Mais justement, c'est une partie aussi un peu plus sombre de ce qu'on connaît là maintenant. Est-ce que c'est pas difficile de faire rire les gens dans un spectacle comme ça où on aborde des sujets quand même assez sérieux ?
0: Je ne sais pas si notre période actuelle n'est pas sombre. On est quand même avec une guerre Russie-Ukraine qui traîne depuis longtemps. On est toujours à chaud avec l'Iran, les États-Unis. Voilà, donc je crois que, enfin, sans parler du Soudan, des crises en Afrique, enfin, on n'est pas du tout dans des périodes qui sont plus légères, bien au contraire. Et finalement, en discutant de toutes ces périodes, on se rend compte que le chemin... Il y a encore beaucoup de choses à faire sur le chemin. Même si il y a beaucoup plus de liberté et de droits qui sont reconnus, ne fût-ce que pour les enfants, pour les femmes, les droits humains. Mm-hmm. Un phénomène d'invisibilisation des femmes qui aujourd'hui est occupé à disparaître, en tout cas chez nous, dans nos contrées à nous.
2: On a fait quand même pas mal de progrès. Hein,
0: voilà, on fait des progrès.
2: Depuis 1945.
0: Le côté sombre, je trouve, il est encore très présent dans notre époque. Ouais.
1: On a encore plein de questions. Ce que je te propose, c'est de rester là et on poursuit cette interview d'ici quelques instants. Place à la musique. Merci en tout cas, Zidani, d'être là. 16h39, tout va bien. 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

0: Et ça papote. Mais oui, bon, on est en famille ici. Hein. Zidane est là, merci d'être là, d'être passé ainsi dans nos studios.
1: C'est parce que vous m'avez invité.
0: Ah bah oui, mais en même temps, actualité bien chargée pour toi. On le rappelle, hein, on peut te voir évidemment sur scène, le Théâtre Le Public jusqu'au 5 septembre. Marie-Jeanne, c'est le nom de ce spectacle que tu as écrit. Et en plus que tu chantes, parce que tu chantes pas mal finalement dans ce spectacle.
1: Bah, c'est aussi un spectacle autour des chanteuses réalistes, donc fatalement je chante dans le spectacle. C'est aussi le principe, moi mes amis m'appellent Jukebox, parce que j'ai tendance à chanter tout le temps. Surtout voilà, les années 70, les années 80, les années 90, etc. Ouais. Et c'est vrai que la vieille chanson réaliste, je chante ça depuis que je suis enfant. Mm-hmm. Et dans le spectacle, le personnage chante comme elle se souvient, donc c'est un petit peu immédiat, donc elle donne des extraits, donc il y a quelque chose de très spontané dans le spectacle. C'est vraiment le personnage qui pense et qui chante ce qu'elle pense.
2: Est-ce que les gens chantent avec toi? Est-ce que le public se met à chanter avec toi?
1: Oui, il y a des chansons, par exemple une chanson Marguerite de Fraxon qui a plus de 100 ans, Marguerite, et les gens la chantent. C'est une chanson de 1912, mm-hmm. et les gens la chantent, et parfois ils sont surpris de savoir qu'ils la connaissent. Donc c'est des chansons qui sont restées dans
0: notre
1: mémoire.
0: C'est ça, collective, inconsciente.
1: Moi, par mon âge, j'ai pas non plus un public ultra, ultra jeune. Il y a évidemment des jeunes parfois qui sont dans la salle parce qu'ils sont embarqués un petit peu avec leurs parents ou grands-parents. Donc, fatalement, j'ai aussi des gens de ma génération qui chantent aussi ce que je connais, mais mm-hmm. qui se posent la question de savoir, tiens, comment ça se fait qu'on les connaît encore? Parce que c'est vraiment plus des chansons qui passent à la radio.
0: Ouais.
1: Même chez votre concurrent Nostalgie, ça passe plus.
0: En parlant de chansons, tu as décidé de pousser la chansonnette là ici, hein, en direct avec Anselme. Alors c'est quoi cette idée là?
1: Comme vous aviez envie d'éventuellement peut-être une petite chronique, alors moi j'étais prof 10 ans et je trouve qu'avec ce qui se passe, j'étais aussi élève avant et avec ce qui se passe aujourd'hui dans l'enseignement, j'ai un texte qui s'appelle Un Saint Slam, grand prof malade, et qui est pas forcément drôle, qui parle, c'est mon coup de gueule et qui est très raccord avec ce qui se passe aujourd'hui. La musique a été écrite par un jeune garçon qui s'appelle Nicolas Cheyenne. Et quand il l'avait écrit, à l'époque il avait 18 ans, je tiens à le dire, et moi j'ai fait les paroles.
0: Génial.
1: Et donc ça parle et c'est toujours d'actualité d'aujourd'hui.
0: On te laisse le micro si tu veux, si Jeanne est ok, et puis on reprendra peut-être l'interview. Bon, on a hâte. Zidane en slam en direct, c'est tout de suite sur BX1.
1: Il y a du soleil, l'été s'achève. 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De réformes difformes et de ministres en déroute, on a gaspillé notre temps pour tenir la route. Les profs, on voit plus leur potentiel. Les cours ne vont plus à l'essentiel. Mais la vérité, faut pas se leurrer. 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Madame, la fédération est bien au chaud au ministère et elle se fout de nos lieux austères. Alors si par hasard vous la voyez, n'oubliez pas de lui préciser. Les jeunes d'aujourd'hui, c'est notre avenir. Ce serait con de laisser les écoles pourrir. Notre enseignement est malade, alors arrêtez toutes vos charades. Et je vais vous dire, si aujourd'hui je vais pas bien, c'est parce que nos écoles, elles ne tombent à rien. 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
1: Waouh, waouh, waouh. Bravo Zidani.
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1: Elle a des choses à dire, Zidani, hein, dis donc. Eh oui, alors c'était pas le registre humour, mais en tout cas, là, c'était. Bah voilà, ça venait des tripes, on a l'impression. Voilà. Bon, bah, très bien. C'est une autre casquette, peut-être, que tu veux aussi mettre en avant. Finalement, bah voilà, le côté. Bah, les choses que tu as envie de revendiquer à travers notamment ce spectacle, hein, où tu es assez féministe, finalement.
0: Hein. Bah, je pense que l'humour, c'est aussi des émotions, c'est ouais. aussi un partage de tout. Et c'est vrai que dans mes spectacles, il y a un petit peu un mélange de toutes choses.
1: Ouais.
0: C'est toujours l'humour qui l'emporte parce que c'est ce qui me définit aussi.
1: Ouais.
0: Mais voilà, je veux dire, avec ce qui se passe aujourd'hui dans l'enseignement, il y a des moments où on ne peut plus rire tout le temps de tout.
1: Mmh.
0: C'est vrai que j'ai plusieurs spectacles sur l'enseignement, j'en ai trois. Il y a eu 20 ans savoir, la rentrée d'Arlette, Arlette l'ultime combat. Et il y en a un quatrième bientôt pour
2: en
0: 2029.
2: En préparation, ah
0: voilà.
2: Eh ben, on a hâte de découvrir ça.
1: Bon, très bien. En tout cas, merci pour ce moment. On va aussi préciser. Alors, je sais pas si, quelque part, t'aimes bien qu'on en parle, mais il y avait ce passage qui t'a quand même fait bien connaître. Tu étais passé dans l'émission de Laurent Ruquier. On ne demande qu'à en rire. Mmh. Et, bah, ça, c'est, j'imagine, c'est un coup d'accélérateur incroyable, ça.
0: Mais en fait, ça s'est fait parce que je devais passer, je devais être produite dans un cabaret.
1: Ouais.
0: Parisien. Et, je ne me suis pas entendue avec le directeur. Mmh. Comme ça arrive souvent, en ce qui me concerne, parce qu'on n'était pas d'accord avec l'affiche, et le gars m'a viré du jour au lendemain.
1: Ah ouais.
0: On n'avait pas signé de contrat, donc je me suis retrouvée avec beaucoup de semaines de libre, enfin, puisque normalement je devais passer 6 mois chez lui, donc il me virait et mon agenda était vide. Et comme l'émission m'avait déjà appelée, mais que j'avais dit non, parce que je me rendais compte que c'était une émission qui allait demander beaucoup de travail de préparation, bah là en tout cas ils m'ont rappelé à ce moment-là, bon, ça tombait bien, et donc j'ai
2: accepté. Le hasard fait bien les choses.
0: Voilà, c'était un petit peu l'imprévu, et souvent quand l'imprévu s'invite dans la vie, souvent c'est que le destin ouais. n'est pas très loin. J'ai eu beaucoup de plaisir à faire cette émission. C'était un challenge avec moi-même. C'était la télé créative. Donc on recevait un titre de sketch. On avait 5 jours pour le faire. Je me suis beaucoup amusée. Et je précise que je suis quand même la seule Belge à être restée 35
1: en plus,
0: passages.
1: Bah, bravo, alors.
0: Et à ne
1: et
0: pas
1: ça,
0: être fait virer. Voilà.
1: Bon, bah, on a eu beaucoup de plaisir à te recevoir ici. Grand merci Zidani. On leur rappelle, allez voir Zidani, le théâtre Le Public, jusqu'au 5 septembre.
0: Oui, et ce que je voudrais dire à nos internautes, c'est qu'on peut s'inscrire sur mon site www.zidani.be. Il y a une newsletter qui part en général une fois par mois, et comme ça vous êtes au courant de toutes mes activités, puisque c'est mon 18e spectacle Marie-Jeanne, mais pour la saison qui arrive, je vais beaucoup jouer le 17e.
1: Super, merci. Merci Zidani. Il est 16h56 déjà, mon Dieu, le temps file. À bientôt Zidani.
0: Merci à vous, à bientôt.
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0: L'actu 360. Bonsoir Saskia Violette.
1: Bonsoir Fabrice.
0: 360 secondes et un regard à 360 degrés avec les éléments forts de l'actualité de ce mardi. On commence avec de nouveaux tirs d'intimidation à Saint-Josse. C'est la 7e fusillade dans l'espace de 5 jours en région bruxelloise.
1: Oui, hier soir vers 21h au lieu dit des deux bancs, des tirs à l'arme automatique ont été entendus devant un restaurant. C'est le deuxième incident de tir en 3 jours au même endroit. Mais plusieurs communes sont touchées par ces fusillades depuis plusieurs jours. Saint-Gilles, Anderlecht et Forêt. Alors à Saint-Gilles, ces coups de feu à répétition inquiètent les habitants. Anaïs Corbin est justement allée à leur rencontre.
2: On se sent de moins en moins en sécurité. On voit que la police essaye de les contrôler, mais ils n'ont pas vraiment d'impact. Ils ne savent pas quoi faire avec eux. Apparemment, c'est des sans-papiers. Et donc voilà, on est un peu impuissant. Donc là, on ne sait pas trop quoi faire.
3: Ça fait 5 ans que j'habite ici et en 2-3 années, ça... Le pic a remonté à cause du point de deal juste ici en bas, place Bethléem, et juste ici sur le coin aussi, là où ils vendent de la cocaïne et tout ça. Et tous les jours, c'est la même chose.
4: Qu'est-ce qu'on fait avec, avec ce trafic et cette économie parallèle? Est-ce qu'on ne peut pas faire autrement? Et au-delà de ça, pas spécialement la répression, ça n'a pas l'air de fonctionner non plus.
0: Voilà, et pour faire face à ces fusillades, une réunion était organisée ce matin au commissariat central de la zone de police Midi avec la présence du ministre de l'Intérieur Bernard Quintin.
1: Et les bourgmestres des trois communes bruxelloises concernées présents à la réunion ont réclamé un plan d'action fédéral pour mettre fin à cette violence liée à la drogue dans la capitale, tout comme les engagés qui appellent à mettre sur pied un fonds narcotrafic fédéral. Le ministre de l'Intérieur est justement revenu sur ce qu'il faudrait faire pour endiguer ce fléau. C'était l'invité de Bruxelles Breakfast ce matin.
5: Dans l'accord de gouvernement, il faut renforcer un certain nombre de services de la police fédérale, singulièrement les deux corps de police judiciaire fédérale de Bruxelles et d'Anvers. À Bruxelles, on a déjà apporté un renfort de 77 unités depuis que je suis arrivé, dont plus d'une quarantaine de manière structurelle. Donc des postes qui ont été ouverts avec des gens qui

0: ne viennent pas en renfort d'autres zones pendant 6 mois ou 1 an, mais des gens qui sont engagés définitivement à la police judiciaire. Est-ce qu'il en manque encore? Je l'entends et on va essayer de le trouver. Mais j'aime à répéter, parce qu'il faut quand même le dire, un enquêteur de la police judiciaire, et avec tout le respect que j'ai pour les jeunes qui s'engagent dans la police, mais c'est pas un jeune de 20 ans qui commence son travail d'inspecteur de police qui va aller à la police judiciaire. On a besoin de gens qui ont l'expérience de terrain. On a aussi besoin de tous des profils extrêmement spécialisés. Si on veut craquer le business model de ces trafiquants, il faut aussi des gens qui sont capables, enfin des informaticiens qui sont capables d'aller craquer tous les trucs de Bitcoin, de chain, enfin tout ça que les informaticiens connaissent beaucoup mieux que moi.
1: Et pour tenter de répondre à cette série de fusillades, le parquet de Bruxelles tiendra une conférence de presse sur le sujet ce vendredi.
2: Deux personnes transgenres ont été agressées et volées dans le centre de Bruxelles ce week-end.
1: Et ça s'est passé dans la nuit de samedi à dimanche. Deux personnes ont agressé ces deux femmes transgenres. Un procès verbal a été dressé pour vol avec violence et incitation à la discrimination, à la violence ou à la haine. Les suspects ont emporté un téléphone portable, un sac à main aussi avant de prendre la fuite. Un peu plus tard, les victimes ont à nouveau été attaquées par deux personnes. Aucun suspect n'a encore été interpellé. L'enquête pour identifier les auteurs, elle, est en cours.
2: Le virus du Nil occidental détecté sur des oiseaux à Bruxelles.
1: Trois corbeaux et une pie retrouvés morts à Laeken et à Schaarbeek ont été testés positifs. C'est ce que confirme Bruxelles Environnement. Le virus avait déjà été détecté dans la région de Malines-Willebroek où plusieurs oiseaux et un cheval avaient été testés aussi positifs. Ce virus transmis par les moustiques circule principalement chez les oiseaux, mais peut aussi infecter les chevaux et les humains. Alors dans la grande majorité des cas, l'affection ne provoque aucun symptôme pour l'homme. Lorsqu'il y en a, ils sont généralement légers, état grippal ou maux de tête. Bruxelles Environnement appelle tout de même à ne pas toucher les oiseaux morts ou malades. Si vous en trouvez un, notamment dans votre jardin, vous pouvez bien éventuellement contacter l'administration pour qu'il soit testé.
2: Et puis on termine avec du sport. C'est fini pour les hommes, mais chez les femmes, par contre, la Belgique file en demi-finale de la Coupe du Monde de hockey.
1: Oui, et même si elles étaient déjà assurées de rejoindre cette demi-finale, il y avait quand même un enjeu hier pour les Red Panthers face à l'Argentine. En cas de victoire, la Belgique aurait évité les Pays-Bas en demi-finale. Mais comme le match s'est terminé sur un nul, eh bien les Red Panthers terminent deuxième de leur groupe et affronteront donc les Néerlandaises. Les Belges ne joueront d'ailleurs plus à domicile. La petite finale et la finale se dérouleront aux Pays-Bas. L'une des joueuses de l'équipe, Charlotte Englebert, a réagi au match d'hier et à celui qui les attend jeudi.
3: C'est clair, c'est quelque chose qu'il ne faut pas, qu'il faut pas mettre de côté. Maintenant, ça dit assez aussi sur ce groupe qui a plein d'ambition de paraître un peu déçu, peut-être aujourd'hui après le match, de voir plus loin que d'être en demi-finale. Je pense que je ne suis même pas sûre que ça s'est déjà passé en Coupe du Monde, il y a longtemps, longtemps. Mais donc c'est déjà un beau step. Après on joue les Pays-Bas. On sait qu'on peut les avoir si on joue un match parfait. Donc c'est que du positif pour nous, honnêtement, de pouvoir aller là-bas, de jouer dans leur stade, avec leur public. Ça va être une atmosphère incroyable. Et on va tout faire pendant demain et après-demain pour voir ce qu'on peut faire pour les déjouer, pour les mettre sous pression et pour gagner plein de balles et pouvoir attaquer.
1: Et le match entre la Belgique et les Pays-Bas, ce sera ce jeudi à 18h.
2: Voilà, c'était l'Actu 360. Merci beaucoup, Sacha Violette.
1: Merci Fabrice.
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5: Oui, sauf que c'est Denis et on salue évidemment Sébastien qui nous écoute certainement. Il le sera prochainement ici de retour. Jeanne, j'espère que tout va bien. Il est 17h06, c'est BX1, Bruxelles Centrale.
6: Et oui, on va faire maintenant un petit tour du côté de la météo.
5: Oui, et assez bien nuageux pour l'instant. Bon, cela étant, il ne va pas pleuvoir, je vous rassure. Pas de précipitation pour ces prochaines heures. Plus tard dans la nuit, les champs nuageux seront encore bien présents. Demain, écoutez, si ça vous intéresse, eh bien, sachez-le, il faudra composé avec un ciel variable et quelques faibles pluies ou averses en matinée. En fin de matinée, un petit peu de répit en principe dans le ciel bruxellois avec un temps plus sec, quelques larges éclaircies. Puis dans le courant de l'après-midi, des averses qui pourraient toutefois revenir avec un léger risque même d'orage. Et oui, tenez-vous prêts, donc confirmé concernant l'orage. Mais enfin, le parapluie s'imposera pour demain. Puis des maxima qui vont augmenter. Ça, c'est la grosse nouvelle tout de même. Hop là, jusqu'à 26, voire 27 degrés côté Mercure. Côté route, tiens, ça donne quoi ?
6: Eh bien, on nous signale un incident, un véhicule en panne sur l'E40 Liège vers Bruxelles à hauteur de Sterbeek en direction de Bruxelles.

0: La bande de droite est obstruée et puis toujours ce véhicule en panne hein, sur le ring dont je vous parlais tout à l'heure, à hauteur de Tervuren.
1: Bonne route, merci d'être là.
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0: tout en douceur. T'as fait du bien dans ce monde de brutes. C'est vrai, hein, Jeanne. C'était qui? C'était quoi? C'était Gala Drago. Ouais, c'est l'occasion de saluer aussi l'équipe de programmation de BX1. C'est aussi l'occasion, vous savez, de découvrir des artistes de la Fédération Wallonie-Bruxelles en écoutant votre radio bruxelloise. Il y a plein de bonnes choses, hein, Jeanne.
1: Il y a plein de bonnes choses qui vont arriver dans la suite, notamment N'Sangu. On aura aussi Lost Frequencies, que vous connaissez bien. Et puis Nikou. Et puis d'ailleurs, vous aussi, vous allez pouvoir décider un petit peu mettre votre patte pour la programmation.
0: On est preneur.
1: S'il y a un morceau que vous avez absolument envie d'écouter, on attend vos suggestions maintenant sur WhatsApp 0460 26 20 20. Quel est le titre que vous aimeriez écouter avant 18h?
0: On peut répéter peut-être le numéro, encodez-le peut-être carrément.
1: Il est temps de sortir votre téléphone, pas si vous êtes au volant, attention. 0460 26 20 20, c'est le numéro WhatsApp. On attend vos suggestions musicales.
0: En parlant de musique, La fille du miroir, c'est ce que l'on s'écoute tout de suite.

0: c'est magnifique. C'est magnifique. Alors vous dites, c'est quoi? Oscar and the Wolf, la reprise, Losing My Religion. Ah, je le passerai bien une deuxième fois, mais je ne peux pas.
1: On va l'ajouter à notre playlist.
0: Non mais c'est vrai, c'est l'occasion de saluer évidemment l'équipe de programmation de BX1. Et puis, vous le savez, BX1, c'est votre radio bruxelloise. On est encore plus proche de vous. D'ailleurs, à ce propos, Jeanne, si vous connaissez des talents ou si vous avez des suggestions, on est preneurs, nous.
1: Et oui, c'est le moment de les mettre en avant. Si vous avez un ami qui fait de la musique, qui a ouvert son restaurant, qui a une initiative, qui voudrait être mis en avant, avoir un petit coup de pouce, un coup de projecteur, n'hésitez pas à nous envoyer vos recommandations, vos suggestions. Bruxelles Centrale, c'est le rendez-vous pour mettre en avant la culture, le sport, des podcasts aussi, et puis tous les talents émergents de Bruxelles. Donc on attend vos messages avec impatience.
0: On est là pour vous.
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0: de coup dur avec J'attendrai. Merci d'être avec nous, c'est Bix, évidemment, Bruxelles Centrale. Votre rendez-vous tous les jours, hein, entre 16h et 18h. Et puis, il y a la matinale. Et oui, Jeanne, on peut saluer.
1: Breakfast.
0: Et oui, on peut saluer nos deux camarades, c'est Jules et Fanny. Ils sont là, dès 7h en réalité. Ils sont même là, enfin, en tout cas, Jules est là, par téléphone. Salut, Jules.
2: Et salut Denis, salut Jeanne.
0: Comment ça va? T'as fait une petite sieste peut-être?
2: Ouais, ça va super.
0: Ça va le rythme en fait?
2: Mais
0: avec un horaire un horaire matinal, ça va, tu t'y fais?
2: Oui, oh là, on est au deuxième jour.
1: Oui,
2: ça
1: c'est
2: va, je suis à dose de café.
1: Là, pour le moment, deuxième jour, ça va.
0: Ouais. Bon, on va préciser évidemment que c'est le rendez-vous, évidemment, pour bien commencer la journée, en tour d'horizon de l'actualité bruxelloise, tout savoir sur la curiosité hein, en tout genre concernant Bruxelles, et puis c'est une bonne dose de bonne humeur aussi. C'est bien résumé ou pas, Jules?
2: Bah oui, c'est bien résumé, parce qu'on a une chronique hebdomadaire qui va balayer un petit peu tous les thèmes, que ce soit du sport ou de la culture, évidemment avec tout ce qui se passe au cœur de Bruxelles.
0: Ouais.
2: Et puis on a de l'info politique, de l'info culturelle, ça c'est avec Fanny ou avec Michel Gaillère.
0: Ouais.
2: Demain, par exemple avec Michel Gaillère, on reçoit Nawal Ben Amou.
0: Okay.
2: Donc voilà, on a pas mal de d'interviews et pas mal de petites rubriques à gauche à droite.
0: Très bien.
2: Et puis, l'idée, c'est d'accueillir dans la bonne humeur les auditeurs de BX1.
0: Bien sûr, et on peut vous regarder aussi, on peut écouter et regarder en télévision, bien sûr. Le rendez-vous est pris,
2: absolument.
0: On se dit à très vite, et puis on sera à l'écoute, bien entendu.
1: Et demain.
0: Demain, 7h. Salut Jules. À bientôt.
2: Avec grand plaisir. À demain.

Ah, c'est prêt. J'espère que ça te plaira, Georges. J'ai mis tout mon temps, tout mon cœur et mon énergie pour toi. Oui, bien sûr. Dis-moi, Georges. Mais j'ai mis tout mon temps, tout mon cœur et mon énergie.

0: Qu'est-ce qu'on est en train de bouger ici en studio? Ben c'est vrai, c'est entraînant, ça c'est Nzingu avec le titre Mon amour. Bon ben plein de bonnes choses, merci en tout cas d'être avec nous. Hein. C'est Bruxelles Centrale, hein, voilà. Tous les jours, on le rappelle, hein, 16h-18h avec plein de bonnes choses, plein de curiosités concernant Bruxelles et des chroniqueurs évidemment.
1: Et oui, plein de belles petites chroniques. Le lundi, on retrouve Anaïs pour Bruxelles en chiffres, vous l'avez entendu hier. Le mardi, c'est la chronique humour. Cette semaine, c'était avec Zidani.
0: Ah, quel grand moment.
1: Et oui.
0: Elle a même fait en slam.
1: C'était pas mal, hein.
0: De l'humour et de l'émotion, en l'occurrence.
1: Hein. Et puis, un petit coup de gueule aussi sur...
0: oui, le...
1: C'était un petit peu moins humoristique cette semaine.
0: Oui, pour le coup, ouais.
1: Demain, on retrouvera une chronique ciné. Vous le savez, le mercredi, c'est les nouveautés qui sortent au ciné. On aura quelqu'un du cinéma Aventure qui viendra nous présenter les nouveaux films à l'affiche. Et puis Sarah viendra nous parler aussi de la nightlife de Bruxelles. Qu'est-ce qu'il y a à faire en soirée. Le jeudi, on parlera restaurant. Et puis Pierre viendra nous parler aussi de musique. Et puis vendredi, ce sera quoi faire à Bruxelles ce week-end. Tu le disais, Denis, t'as des enfants. Le vendredi, c'est un petit peu la journée où on se demande...
0: Exactement.
1: On va les
0: emmener. Non, mais c'est vrai, c'est toujours un petit peu le stress, tu sais, quand voilà, on est jeune parent, on se dit, bah tiens, c'est le week-end qui arrive, qu'est-ce que l'on va faire avec les enfants? Heureusement, il y a plein de choses à faire à Bruxelles. Et en l'occurrence, tu feras donc le top 3
1: top
0: activités.
1: Qui concernera
0: merci.
1: Tout le monde, jeunes parents et jeunes adultes aussi.
0: Ah ben voilà, merci Jeanne, merci à vous d'être là. CBX1 et la musique, bien entendu.
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0: Ce rythme signé Colosse avec le titre Dump. En parlant de rythme, tiens, est-ce que vous avez le rythme de la rentrée là? C'est bon, vous êtes dedans là? C'est vrai qu'hier c'était un petit peu la reprise hein, pour pas mal de monde. Alors vous en êtes où vous? Et d'ailleurs vous êtes où là hein? Vous nous écoutez où? Peut-être dans les embouteillages. C'est vrai qu'apparemment les embouteillages ça va, c'est pas les embarras encore vraiment énormes. Bah oui, parce qu'il y en a qui sont peut-être en congé encore et puis on le sait. Du côté néerlandophone, l'école n'a pas encore commencé, hein, ce sera le 1er septembre, donc finalement sur les routes, c'est pas encore cata. Voilà. Bon, cela étant, on parlait de musique, une petite info musicale, Jeanne.
1: Et oui, Louise Barrault qu'on a écouté là il y a quelques minutes dans la playlist avec son titre Adieu ma chérie. Louise Barrault d'ailleurs, qui est une des artistes que maman préfère, je lui fais un petit clin d'œil ici, elle nous écoute. Okay. Eh bien, elle se produira en musique live le mercredi prochain à 20h30, ce sera chez Tucson à Bruxelles évidemment, du côté de Van der Kinderen.
0: Très bien, c'est noté dans mon agenda. C'est dans mon agenda déjà. Bon, il y a un artiste que l'on adore et qui fait beaucoup parler de lui, Teddy Bear.
1: On l'adore, c'est
0: vrai.
1: C'est
0: dans un instant, ouais. Avec le titre Enfin bon, juste avant Clélia, que voici avec le titre La Machine.
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1: C'est l'artiste du moment, Teddy Bear, qu'est-ce qu'on l'adore. Et c'est du belge, hein. Le titre Enfin Bon, bah écoutez, il est temps pour nous de tout doucement
2: se dire au revoir.
1: Non mais j'ai pas vu le temps passer, c'est incroyable.
2: T'as pris un peu un ton dramatique en le disant.
1: Ben oui, mais attendez, quand on s'amuse, on voit pas le temps passer, hein. Paraît-il. Bah oui, quasiment 18h. C'est Bruxelles Centrale qui reviendra demain, bien entendu. Merci d'être avec nous. Alors, je sais que Jeanne est fan d'une chanteuse. Il fallait terminer sur une note positive, du coup.
2: Et oui, il fallait.
1: C'est Iliona.
2: Iliona, mon artiste belge, enfin mon artiste préféré tout court, hein, mais elle est belge évidemment, puisque vous le savez, la programmation, elle est uniquement...
1: Est-ce que tu l'as déjà rencontrée?
2: Alors personnellement, non, mais cette année, j'ai été à 4 concerts.
1: Ah ouais, bon alors, on fait un appel, Iliona.
2: N'hésite pas à venir.
1: N'hésite pas à venir. Ah, on te joue régulièrement, mais en plus, Jeanne est fan de toi. Donc
2: ouais,
1: voilà.
2: Il y a beaucoup de choses que j'aimerais. Tu vois, on a tous un peu des bucket list. Et bien, ouais. Iliona, elle fait partie des choses sur ma bucket list que j'aimerais cocher, faire un jour une interview avec elle. Bon, mais ouais. C'est pas irréalisable.
1: C'est pas irréalisable. On va essayer de faire ça. Ce sera le défi, tiens. Tu sais, un défi. On est quel jour? On est mardi. Mm-hmm. On va essayer de faire un défi, genre pour les jours qui viennent. On se donne quoi?
2: Iliona, elle a un planning chargé, et puis elle est encore en tournée festival, tu vois.
1: T'es au courant de tout, là?
2: Ouais, je suis au courant de tout. Peut-être qu'en septembre, ça va un peu se calmer. Ouais. On essaiera de l'avoir en interview. Et puis, si jamais vous avez son numéro de téléphone, n'hésitez pas à nous l'envoyer, hein, d'ailleurs.
1: Bon, en tout cas, le titre, moi, j'adore. C'est rater une rupture pour les nuls.
2: Eh ben oui, si
1: avec
2: jamais
1: ça,
2: vous
1: c'est
2: êtes
1: génial.
2: en plein chagrin.
1: Ah là là. Bon, bah voilà. Iliona, l'appel en tout cas est lancé. Et puis Iliona en musique, et bah c'est tout de suite. On vous souhaite un bon début de soirée. Merci d'être avec nous. Vous êtes de plus en plus nombreux. C'est BX1.

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1: Bienvenue L'info à vous tous, bienvenue à vous tous, il est précisément 18h.
3: Et on s'informe tout de suite avec Saskia Violette. Salut Saskia.
4: Et on commence avec ces fusillades à Bruxelles, 7 en 5 jours, dernier épisode en date, hier soir vers 21h à Saint-Gilles, au lieu dit des deux bancs où des tirs à l'arme automatique ont été entendus devant un restaurant. C'est le deuxième incident de tir en 3 jours au même endroit, les communes touchées, Saint-Gilles, Anderlecht et Forêt. Une réunion a d'ailleurs été tenue ce matin avec le ministre de l'Intérieur Bernard Quintin au commissariat de la zone de police Bruxelles Midi. Les autorités locales dénoncent un manque d'investissement du fédéral à Bruxelles. Les bourgmestres des 3 communes bruxelloises réclament d'ailleurs un plan d'action fédéral pour mettre fin à cette violence liée à la drogue dans la capitale. Le parquet de Bruxelles tiendra une conférence de presse sur le sujet ce vendredi. 2 femmes transgenres ont été agressées et volées dans le centre de Bruxelles ce week-end. Les faits se sont passés dans la nuit de samedi à dimanche. 2 personnes ont agressé ces 2 femmes transgenres. Un procès verbal a été dressé pour vol avec violence et incitation à la discrimination, à la violence ou à la haine. Les suspects ont emporté un téléphone portable et un sac à main avant de prendre la fuite. Un peu plus tard, les victimes ont à nouveau été attaquées par 2 personnes. Aucun suspect n'a encore été interpellé. L'enquête pour identifier les auteurs, elle, est en cours. Un peu de sport, la Belgique file en demi-finale de la Coupe du Monde de hockey. Même si elles étaient déjà assurées de les rejoindre, il y avait quand même un enjeu hier pour les Red Panthers face à l'Argentine. En cas de victoire, la Belgique aurait évité les Pays-Bas en demi-finale. Mais comme le match s'est terminé sur un nul, les Red Panthers terminent deuxième de leur groupe. Elles vont donc affronter les Néerlandaises. Les Belges ne joueront d'ailleurs plus à domicile. La petite finale et la finale se dérouleront aux Pays-Bas. Le match entre la Belgique et les Pays-Bas, ce sera donc ce jeudi à 18h. Et puis on termine avec le plus célèbre petit bruxellois, le mannequin Peace, qui a reçu aujourd'hui un nouveau costume aux couleurs de Lucé Louvain à l'occasion du 600e anniversaire de l'université. Une nouvelle tenue qui marque un anniversaire particulier pour une institution bien connue, hein, des étudiants, quelques jours d'ailleurs avant leur entrée.

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3: On va enchaîner avec un autre, deux groupes bruxellois, c'est Sold Out, qui a plus ou moins commencé en même temps que Guinzou, juste peu après, dans un duo, pour ceux qui ne s'en souviennent pas, avec Charlotte et David. Un morceau qui était I Can Wait, c'était sur leur premier album. Peut-être un petit mot sur Sold Out, qui a eu beaucoup d'impact en début de carrière.
4: C'est des amis déjà. Ils ont fait un remix d'un morceau à nous. Ils ont fait notre première tournée en France. Je crois que c'était la tournée Mirror, je pense, oui, parce que tournée Blue c'était Deportivo. Donc on s'est suivi en tournée sur plusieurs dates tous les jours. Ils ont un talent de compo qui n'est plus à prouver. Ils font plus de 10, mais je crois qu'ils font toujours des bandes originales. Je crois qu'ils ne sont pas complètement out of the business. Et voilà.
3: Voilà, très bon choix. Can Wait, signé Sold Out. Et puis Atom, avec le morceau Voie Lactée. Ça, c'était un morceau de 2019 qui était sorti chez Freaksville Records. Alors, on veut dire de la French Pop Electro avec Rémi Lebos. Rémi Lebos qui a été un peu, qui a officié aussi sur ce dernier album.
4: Oui, qui a fait un petit peu
3: qui est un petit peu main dans beaucoup de productions ici à Bruxelles.
4: Mastering. Et
3: Atom, qu'est-ce qui te plaisait alors dans Atom?
4: J'aime beaucoup la production, j'aime les sons, j'adore les Moog. Il y a aussi David Picard qui joue dans et Nico, qui était le batteur des Vismet, qui est un batteur que j'adore aussi. Très simple, très carré, mais il a son, on reconnaît quand c'est lui qui joue. Non, c'est des sons que j'aime bien.

J'adore la science-fiction, c'est un univers qui. Ça me fait penser à. Ils avaient un très beau clip d'ailleurs que je ne retrouve plus. Je ne sais pas pourquoi il a été retiré de YouTube. Mais le son reste.

Et dans la playlist concoctée par Mika, on enchaîne avec un autre titre d'Atome, le morceau Caméléon. N'hésitez pas à redécouvrir cet unique album d'Atome si vous appréciez ses sons pop électro. Et ensuite, un des titres les plus connus du groupe Polyphonic Size, groupe bruxellois, dans lequel Mika a donc joué courant des années 2010 en compagnie de son maître à la basse, Jean-Jacques Burnel des Stranglers. Hier, on écoutait Nagasaki Moon Amour. Aujourd'hui, le morceau, c'est Winston et Julia, référence bien sûr au livre de George Orwell, 1984.

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4: On écoutait à l'instant Polyphonic Size et un morceau référence de leur répertoire, le groupe bruxellois emmené par Roger Marc Van de Voorde. Dans la playlist aussi de Mickaël, il y avait Atome. On a entendu successivement deux titres tirés de leur unique album, Voie lactée Caméléon. On retrouvera Mika donc demain dans Background pour la suite de ses choix musicaux. Et on va terminer cette émission avec Blow, signé Ginzu, le titre qui ouvrait l'album du même nom et qui marque encore les esprits aujourd'hui avec cette ligne de basse magnifique et cette construction de morceaux imparables. Dans la foulée, il y aura un autre morceau de Sold Out. On a déjà entendu I Can't Wait dans les playlists de Mika. Il y aura Do It Again featuring Goose. Et puis Marc Moulin, autre choix de Mika avec X Irony. Et puis comme on en a pris l'habitude, maintenant une nouveauté, Jean-Paul Groove.

King Jomi, c'est leur dernier titre en date. Jean-Paul Groove, on peut déjà vous l'annoncer, sera aussi dans Background dans quelques semaines, dans le cadre de la sortie de leur premier album. Nous, on se retrouve demain avec Mika Nagasaki de Ginzu pour la suite de sa curation pour Background. À demain.

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